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1: Bonjour à tous. La France en demi-finale de la Coupe du Monde de football. Les Bleus ont dominé le Maroc hier soir en quart. Une victoire 2-0 après des buts de Mbappé et Dembélé. Et Kylian Mbappé qui a dû sortir après un coup à la cheville. Le capitaine tricolore a assuré hier soir que tout allait bien. Et les Bleus disputeront une troisième demi-finale de Coupe du Monde consécutive mardi face à l'Espagne ou à la Belgique. Deux équipes qui s'affrontent ce soir à 21h. Une victoire en tout cas célébrée en France et à Paris notamment dans une ambiance festive. Des supporters français ont ainsi fêté la qualification sur les Champs-Élysées sans tension particulière. Dans le reste de l'actualité, il fait encore très chaud aujourd'hui, notamment dans l'ouest de la France. 9 départements sont en vigilance rouge canicule. Vigilance qui débute à midi du Morbihan à la Vienne en passant par la Sarthe. 76 autres sont en alerte orange. Météo France annonce des températures avoisinant les 40 degrés du Poitou-Charentes au Pays de la Loire et au centre Val-de-Loire. Et face à ce nouvel épisode caniculaire, une nouvelle cellule interministérielle de crise se tient en fin de matinée. Elle sera présidée par le Premier ministre Sébastien Lecornu. Et les fortes chaleurs intensifient le risque d'incendie. La Haute-Garonne est en vigilance maximale pour les feux de forêt. 63 autres départements sont en risque élevé. À noter que l'incendie continue de progresser près de Die dans la Drôme. 3500 hectares sont partis en fumée. La préfecture du département a procédé à des évacuations préventives de 400 personnes ce jeudi. La proposition d'Olivier Faure pour l'élection présidentielle rejetée. Les militants socialistes ont choisi hier soir le mode de désignation de leur candidat et ils n'ont donc pas retenu la méthode voulue par le premier secrétaire du PS. C'est celle de ses opposants qui a été validée, à savoir la désignation d'un candidat simplement par les militants du PS et des organisations politiques se reconnaissant comme faisant partie du pôle socialiste. Et puis la tapisserie de Bayeux a quitté la France hier. Elle doit être transportée au British Museum de Londres. Une opération particulièrement délicate. La tapisserie de Bayeux restera un an au Royaume-Uni avant de revenir dans le Calvados. Excellent début de journée à tous.
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1: Les fédérations de pêche départementales ont de multiples missions autour de la gestion de la pêche, mais aussi de la protection des milieux. Émile Fix-Bordy est agent de développement à la Fédération de pêche du Tarn.
2: Donc nous, à la fédération, on a un rôle de protection des milieux aquatiques avec des mesures scientifiques qui sont mises en place par un pôle spécifique, mais on a aussi un rôle d'éducation à l'environnement. C'est quand même important de faire prendre conscience aux futurs citoyens qu'il y a des espèces qui vivent dans les milieux aquatiques, qui sont importantes, qui sont aussi un petit peu le patrimoine.
1: La pêche n'est pas une, mais plein de techniques différentes.
2: Ça va vraiment dépendre de son profil. On va avoir des pêcheurs très sportifs, donc qui vont, eux, par exemple, s'orienter sur des pêches en lac de montagne ou en rivière, des pêches actives, où ils vont prospecter, rechercher le poisson. Puis on a aussi des activités beaucoup plus tranquilles, où on va rester sur un coup de pêche, où on va venir faire rentrer les poissons. Et là, on a quand même aussi toute un volet connaissance qui est important à avoir. Donc en fait, ça va vraiment permettre de toucher à plusieurs choses, tout en pratiquant une seule activité.
1: Sur la qualité des cours d'eau dans le Tarn, on peut dire que...
2: On a quand même des pressions qui sont présentes sur nos milieux aquatiques, des pressions donc anthropiques en général, donc qui sont faites par l'homme. Mais grâce à certaines mesures de gestion sur certains ruisseaux ou rivières, on voit certaines espèces qui reviennent, que ce soit sur les espèces du milieu aquatique, mais aussi qui sont inféodées au milieu aquatique, donc qui vivent pas forcément dans l'eau, mais qui ont besoin du milieu aquatique pour vivre. Donc on essaie de rester optimiste, parce que c'est important, je pense. Mais c'est un effort de tous les jours.
1: La pêche, c'est aussi un moyen d'être plus souvent dehors et d'être en lien avec la nature. La Fédération départementale a un site internet, pêchetarn.fr.
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1: L'association Le Chant des Sereines propose une 13e édition du festival Les Détours Métaphoniques autour du thème Debout les geeks.
2: Les Détours Métaphoniques, c'est un festival de musique classique, populaire et déjantée. C'est un festival de musique, donc il y a beaucoup de musiciens, beaucoup de concerts, mais il y a aussi pas mal d'expérimentations connexes, artistiques et visuelles, connexes à la musique, qui vont soit l'éclairer, soit lui donner du relief, soit l'expliquer, et qui jouent un peu avec cette musique classique pour la rendre finalement populaire et déjantée. Populaire. Qu'est-ce qui se passe avec la musique classique et le populaire? En fait, c'est un peu comme une obscure clarté. Là. C'est que, en fait, c'est pas censé être populaire, c'est pas fait pour, c'est une musique qui est plutôt savante et qui est plutôt fait pour une élite. Mais nous, on est quand même descendants d'une culture qui se veut accessible à tous. En fait, voilà notre travail. Alors déjanté, c'est-à-dire qu'on fait une sortie de route un peu, c'est-à-dire qu'on n'exclut pas le fait qu'il soit possible qu'on sorte du cadre préétabli et qu'on enfreigne quelques règles. Cette année, le festival, c'est Debout les geeks. C'est une invitation aux geeks à se lever pour venir dans l'église écouter des concerts.

0: et venir à ce festival. Bon, on a toujours l'image des geeks qui sont des gens un peu repliés sur eux. En fait, il y a un peu un truc par rapport aux écrans, par rapport à l'informatique justement dans laquelle on baigne tous, c'est qu'elle a un peu le défaut de diviser, de séparer, contrairement à ce qu'annoncent les réseaux sociaux, on est chacun un peu dans notre bulle de geek. Et du coup, Debout les Geeks, c'est une invitation à prendre toutes les qualités des rêves qu'on peut faire dans nos bulles de geeks et de les mettre ensemble et de les partager un peu. Voilà, c'est un peu le but du festival.
1: Rendez-vous dès ce soir à Saint-Salvadou dans le Bassegala pour partager tout un week-end de moments savoureux entre concerts, dancefloor, vidéomapping, animation, gaming et bonne ambiance.
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0: Il est 7h, je vous souhaite un bon réveil sur CFM Radio, c'est Jérôme avec vous jusqu'à 10h. Allez, bon courage, c'est bientôt hein. Le week-end, on va s'en donner du courage avec Sébastien Tellier, Juliette Armanet, le single Attraction dans quelques minutes. Mais tout de suite, c'est l'essentiel de l'actu de ce vendredi.
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0: C'est avec Clémence Lebary tout de suite. Bonjour Clémence.
2: Bonjour à tous. À la une, le mondial de football, c'est fait. L'équipe de France est en demi-finale. Les Bleus se sont imposés 2-0 hier soir face au Maroc en quart de finale de la Coupe du Monde. Après un pénalty raté en première mi-temps, Kylian Mbappé a ouvert le score avant qu'Ousmane Dembélé ne scelle la victoire. Un match maîtrisé qui permet donc aux Français de se hisser dans le dernier carré pour le troisième mondial de suite. L'équipe de France connaîtra son adversaire pour la demi-finale de mardi. Ce sera l'Espagne ou la Belgique. Dans le reste de l'actualité, coup de chaud sur la France. 9 départements de l'Ouest basculent en vigilance rouge ce midi. Sont concernés les Pays de la Loire et 4 départements voisins où vivent plus de 6 millions de personnes. 76 autres sont également en alerte orange. Météo France annonce des températures avoisinant les 40 degrés du Poitou-Charentes au Pays de la Loire et au centre Val-de-Loire. Et face à ces fortes chaleurs, l'Association des médecins urgentistes de France s'alarme. Elle a réclamé hier l'annulation immédiate ou le report des compétitions sportives exigeantes prévues en extérieur. Et puis une nouvelle cellule interministérielle de crise se tient en fin de matinée. Elle sera présidée par le Premier ministre Sébastien Lecornu. Autre conséquence de la canicule couplée à la sécheresse, le front des incendies reste actif, alimenté parfois par le vent. À Die dans la Drôme, le feu progresse depuis 7 jours. 3500 hectares sont partis en fumée. En revanche, dans les Pyrénées-Orientales, où le feu a parcouru près de 5000 hectares, la situation s'améliore de jour en jour. Cette vaste opération contre le narcotrafic à Grenoble et son agglomération. Une centaine de personnes ont été interpellées cette semaine dans plusieurs quartiers grenoblois et d'Échirolles. Elles sont pour la plupart liées au trafic de stupéfiants. Et puis on termine avec le Tour de France. Et Tadej Pogacar ne laisse que des miettes à ses concurrents. Le Slovène a remporté en solitaire hier la 6e étape. Il reprend donc le maillot jaune avec désormais 2 minutes 42 d'avance sur Jonas Vingegaard. Aujourd'hui, une 7e étape, quasiment toute plate en trajet de mots dans les Landes et Bordeaux. Une étape vouée aux sprinteurs. Excellent début de journée à tous.
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7h05, vous êtes bien sur CFM Radio. Très bonne matinée à vous. 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Nirvana, c'est tout de suite avec All Apologies. Juste après, on se retrouve pour l'actu JV et on va parler de piraterie ce matin.

0: Et bientôt 7h10, et comme promis tout de suite, on va faire un point sur l'actu jeux vidéo et la sortie de la semaine qui nous emmène du côté des Caraïbes. Et oui, en plein cœur de l'été, le 9 juillet, Ubisoft a décidé de lancer le remake d'un de ses jeux les plus appréciés et iconiques. Il s'agit bien sûr d'Assassin's Creed Black Flag Resynced. Il est totalement retravaillé avec le moteur Anvil qui a fait des merveilles hein, sur l'épisode AC Shadows. Comme dans l'original, on incarne le pirate Edward Kenway qui va voyager dans plusieurs lieux iconiques des Caraïbes, la destination estivale idéale. Hein. Le jeu retrace son parcours de pirate à assassin et son alliance à des figures de la piraterie comme Anne Bonny ou Barbe Noire. La presse internationale a accueilli à bras ouverts ce remake puisqu'il récolte le score de 86% sur le site OpenCritic. C'est un 17 sur 20 pour jeu actu, grâce notamment, je cite, à des nouvelles missions plutôt sympas, à des effets météo qui rajoutent de l'ambiance et puis au Jackdo, le navire d'Edward, qui reste l'un des meilleurs éléments du jeu lors des phases navales. Assez Black Flag Resynced est visuellement et artistiquement superbe selon le site Gameblog, qui a donné la note de 8 sur 10. Il rajoute que le gameplay a changé globalement pour le meilleur et que le combat sont bien plus intéressants que dans l'original. Enfin, c'est un 9 sur 10 pour la youtubeuse Carole Quinten. Pour elle, le jeu procure un vrai sentiment d'aventure et liberté. L'exploration donne envie de fouiller partout. Les artefacts Maya, trésors et secrets renforcent le côté mystérieux. C'est Black Flag Resynced est sorti depuis ce jeudi 9 juillet sur PS5, Xbox Series et PC. Il sera donc difficile de résister à l'appel de la piraterie cet été. Amusez-vous bien, donc c'est tout pour l'actu JV ce matin sur CFM Radio. On se retrouve dans quelques minutes pour la météo assez électrique de vos départements. Et côté musique, c'est Francis Cabrel dans un instant.
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1: Ce matin, encore du soleil sur vos départements, mais pour cet après-midi, prévoyez le retour d'averses orageuses sur presque tout le nord-ouest de la région. On aura droit à des averses faibles sur le sud-est du Tarn et le sud-Aveyron. Le mercure va tout de même rester très élevé. Ce matin, on compte déjà 28 à l'Albin, qui est la Bastide-Murat, 26 à Noïc, 28 à Saint-Projet, 27 pour Lacône et Monestier, 28 à Salcuran et Villefranche-de-Rouergue ce matin. Cet après-midi, il fera 37 à Cajarc et Cahors, 35 pour Quélus et 33 à La Française, 36 pour Albi et 34 du côté de Vienne, 34 aussi à La Fouillade et 37 cet après-midi à Espalion. Et puis aujourd'hui, on peut souhaiter une bonne fête au Ulrich en ce vendredi 10 juillet. Dans un instant, on va écouter Marie-Dominique Heuss, présidente de la Société des Amis du Vieux Saint-Antonin, pour en savoir plus sur la conférence Les Prisons de Saint-Antonin et de Quélus au 18e et 19e siècle. Ce sera au micro de Lisa dans un instant dans le coup de projecteur.

0: Maroon 5, Héroïne, il est 7h20, très bonne matinée sur CFM Radio. Vous le savez, cet été, il y a souvent des concerts à voir ou des expos à faire sur vos départements. Et on va en parler d'ici quelques instants dans votre rubrique culturelle. D'ici là, Muse, Rule à écouter. Et puis là, tout de suite, c'est Lisa de CFM Calus pour se plonger dans le passé de certaines prisons du Tarn-et-Garonne.
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2: Les prisons de Saint-Antonin et de Caylus. Conférence ce soir à 18h30 à la mairie de Saint-Antonin-Nobleval à travers une plongée inédite au cœur de sources très diverses. Cette conférence de Marie-Dominique Heuss, présidente de la Société des Amis du Vieux Saint-Antonin, propose de pousser les portes de ces lieux d'enfermement oubliés.
3: La Société des Amis du Vieux Saint-Antonin est membre de la Fédération historique de la région Occitanie qui fait un congrès tous les deux ans. Et l'an dernier, ils avaient, pour leur congrès, pris le thème de l'enfermement. Et en fait, je me suis rendu compte assez vite qu'on a, pour chez nous, pour Saint-Antonin et pour Caylus, deux sources absolument exceptionnelles. L'une, c'est la prison de Caylus elle-même. Et je dois dire que quand je l'ai visitée pour la première fois, j'ai été absolument scotché parce que c'est incroyable. Le cachot, c'est une tour, alors une tour qui doit dater de la fin du Moyen-Âge. Donc en bas, il y a un cachot voûté. Encore une fois, on a l'impression d'être dans un film. Et au-dessus, il y a deux salles qui sont un tout petit peu plus grandes. Et ces salles, il y a tout. Il y a encore la porte avec le Judas, il y a la clé, il y a la fenêtre avec d'énormes barreaux, il y a des tomettes au sol très anciennes, il y a des murs enduits et il y a des graffitis assez stupéfiants.
2: Et à Saint-Antonin, le guide principal s'appelle Bernard-François Anne Fonvielle, homme de lettres né en 1760 et impliqué dans un charivari et incarcéré pendant 45 jours dans la prison de Saint-Antonin, place du Bioc. Expérience qu'il raconte en détail d'une plume mordante. Vous saurez tout en venant ce soir à 18h30 à la mairie de Saint-Antonin pour cette conférence de la SAFSA.
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Someone else's problem, the rule, 7h30 dans quelques instants. Et tout de suite, on va faire un point sur les sorties qu'il ne faut pas rater cet été tout près de chez vous. L'exposition Cousine et Camarade, c'est au musée Mines départemental à Canaclemine dans le Tarn jusqu'au 4 décembre en 2026. Le musée Mines dévoile une œuvre inédite récemment restaurée d'Eugène Cousine, artiste et mineur carmosain du XXe siècle. Cette toile constitue le point de départ de l'expo. Elle réunit plusieurs créations de l'artiste aux côtés de certains de ses compagnons mineurs créateurs, Alex Tomasic, Georges Virazel et Émile Guerlain. L'expo témoigne de la diversité d'expression artistique autour de l'univers singulier de la mine. Et puis à Montauban, cet été, la maison du Crieur accueille une nouvelle expo consacrée à Éric d'Abancourt. Il s'agit de Épitomée, à voir jusqu'au 2 juillet, depuis le 2 juillet, pardon, et jusqu'au 1er août. L'artiste y explore le papier comme matière première et vecteur de pensée. Des œuvres à l'encre de Chine où le noir profond et les espaces blancs se répondent pour créer des formes énigmatiques entre abstraction et figuration. Et puis, ce week-end jusqu'à samedi, c'est le Cahors Blues Festival qui se poursuit avec sur scène des figures du blues comme l'Abbé Doune ou The Gravy Kings. Le festival se tient à l'espace Valentré, Allée des Soupirs. Toute la programmation est à retrouver sur le site cahorsbluesfestival.com. Voilà pour ces sorties. On y reviendra dans une heure sur CFM Radio. Et c'est Zazie tout de suite, peu importe.

0: My Soul de Bruno Mars. Il est bientôt 7h41. On va retrouver Perrine pour l'actu locale d'ici quelques instants. Elle va nous parler des enjeux d'organisation et de communication sur le village santé de Beausoleil à Montauban. C'était le 1er juillet dernier. Et puis, je vous parlerai aussi de la couleur du ciel sur vos départements qui risquent de bien s'assombrir en cours de la journée. Indochine, ça arrive dans un instant avec Sana sur la croix.
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1: Le beau temps encore de la partie ce matin, mais profitez-en hein, car dès cet après-midi, c'est le retour d'averses orageuses sur le Lot, le Tarn et Garonne, le nord du Tarn et vers le centre de l'Aveyron. Ce matin, au thermomètre 27 à Castelnau-Moratier, 30 à Figeac, 27 à Moissac, à Saint-Antonin et à Cordes-sur-Ciel, 30 ce matin à Castres, 28 du côté de Rodez et de Malville. Cet après-midi, ça va remonter jusqu'à 37 à Pradines, 33 à Montcuq, 36 à La Guépie et 34 à Montclar de Quercy, 30 du côté de Murat sur Vèbre et 34 à Vaour, 34 aussi à Honnay-le-Château, 37 à Toulonjac. Et puis n'hésitez pas aujourd'hui à souhaiter une bonne fête au Ulric si vous en connaissez en ce vendredi 10 juillet. On va parler du village santé de Beausoleil à Montauban et en focus sur les enjeux d'organisation et de communication. C'est avec Perrine dans un instant dans le coup de projecteur.

0: Stay If You Wanna Dance de Miles Smith, 7h50. Vos infos, elles reviennent à 8h. Et d'ici là, la musique continue. Duran Jones, Joseph Chedid et Mickey Green avec Silence. Et puis là, tout de suite, c'est le coup de projecteur de Perrine pour CFM Montauban. On va revenir sur le village santé de Beausoleil et parler aussi des enjeux d'organisation et de communication autour de ce village santé.
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2: Entre la météo imprévisible et la logistique matérielle, organiser un village santé dans les quartiers de Montauban est une véritable mécanique de précision. Mais au-delà de la technique, le principal défi pour la municipalité reste la communication. Réussir à attirer les habitants sur des sujets médicaux qui peuvent parfois être anxiogènes, sans tomber dans le sermon. Olivier Combe, directeur du service santé de la ville de Montauban.
3: Ça demande beaucoup d'organisation, notamment en amont de l'événement, avec à la fois l'anticipation de tout ce qui est aléa climatique. On a de la chance aujourd'hui, on passe entre les gouttes et puis on évite la canicule. Ça demande de la préparation sur la partie matérielle. Il faut que l'ensemble des partenaires puissent être installés correctement et que le public puisse les voir, avoir le temps de déambuler entre les stands, mais aussi de pouvoir s'asseoir, avoir le temps d'échanger, de discuter avec les partenaires. Et le plus grand défi, c'est la mobilisation du public qui demande à la fois de la communication adaptée, qu'elle soit compréhensible, parce que bien souvent les sujets de santé, ça fait pas toujours rêver, ou en tout cas ça fait peur, parfois. Là, l'idée, c'est d'expliquer aux gens que ce village santé, il est pour eux, il est de proximité, il est à taille humaine, et il est pédagogique. Il se veut informatif et non pas donneur de leçons ou faisant peur en attisant, des inquiétudes qui sont déjà parfois présentes chez les personnes.
2: En dehors de ces événements ponctuels, le service santé de la ville reste joignable toute l'année pour orienter les habitants vers les structures de soins adaptées. Les contacts du contrat local de santé sont à retrouver sur le site montauban.com.
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0: 8h, bienvenue si vous nous rejoignez sur CFM Radio, c'est toujours Jérôme là avec vous hein, pour les 2 heures qui viennent et tout de suite les principaux titres de l'actu de ce vendredi, c'est maintenant.
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0: C'est avec Clémence Lobary. Bonjour Clémence.
2: Bonjour à tous. Une victoire fêtée partout en France, à Paris ou encore à Lyon. L'équipe de France s'est qualifiée pour les demi-finales de la Coupe du Monde de football. Les Bleus ont dominé le Maroc hier soir en quart. Une victoire 2-0 après des buts de Mbappé et Dembélé. Kylian Mbappé qui a dû sortir après un coup à la cheville. Il doit passer des examens. Les Bleus disputeront une 3e demi-finale de Coupe du Monde consécutive mardi face à l'Espagne ou la Belgique. Deux équipes qui s'affrontent donc ce soir à partir de 21h. Et un ancien Bleu en garde à vue, Samir Nasri a été auditionné dans le cadre d'une information judiciaire ouverte pour importation de produits stupéfiants, association de malfaiteurs et blanchiment d'importation de stupéfiants en bande organisée. Il est ressorti libre sans poursuite à ce stade, selon nos confrères du Parisien. L'actualité ce matin, c'est également la canicule qui gagne encore du terrain. 9 départements sont en vigilance rouge canicule, vigilance qui débute à midi du Morbihan à la Vienne en passant par la Sarthe. 76 autres sont en alerte orange et la situation va encore s'aggraver demain. L'Île-de-France et le Centre-Val de Loire passeront dès ce samedi en vigilance rouge canicule. 24 départements seront concernés au total. Et face à ces chaleurs qui persistent, le Premier ministre préside ce matin une nouvelle cellule de crise interministérielle. Le taux de pauvreté est resté stable à 15,4% de la population en 2024 en France, un chiffre dévoilé par l'INSEE hier. Il s'agit du plus haut niveau depuis le début des mesures en 1996. Ces personnes disposaient de revenus mensuels inférieurs au seuil de pauvreté fixé à 60% du revenu médian, soit 1 337 € pour une personne seule. L'Iran cherche à tuer Donald Trump. C'est en tout cas ce qu'a affirmé Israël auprès de Washington selon plusieurs médias. La Maison Blanche n'a pas démenti. Les Israéliens qui se disent également prêts à attaquer les Iraniens une 3e fois si nécessaire. En parallèle, les gardiens de la révolution iraniens, eux, ont affirmé avoir attaqué une base américaine en Jordanie. Et puis, patience et prudence sur les routes aujourd'hui. Le trafic s'annonce compliqué ce week-end. C'est noir, en tout cas, ce vendredi, dans le sens des départs en Auvergne-Rhône-Alpes, rouge partout ailleurs. Excellent début de matinée à tous.
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Purple Disco Machine et Sophie and the Giants Hypnotized. Il est 8h05 avec cette canicule de ces derniers jours. Ben, il vaut mieux aller prudemment, hein, tranquille, et puis faire des activités, voilà, un petit peu plus tranquille aussi, notamment pourquoi pas du ciné. 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Et ce sera en nous appelant, hein, tout à l'heure, en étant parmi les plus rapides, au 05 63 93 00. Mais ce sera bien sûr à partir de mon signal. Tout de suite, c'est Blondie, Maria.

0: Il est 8h10 et dans une dizaine de minutes, on retrouve l'actu locale dans le nord du Tarn avec le coup de projecteur de CFM Corde. Juste avant, on fait un point sur toute la météo de vos départements aujourd'hui. Et puis c'est Marty Boy qui arrive aussi très vite côté musique avec le single Pole Position.
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1: Beau ciel bleu encore ce matin sur le quart nord-ouest de l'Occitanie, mais il va s'assombrir un peu partout cet après-midi. On attend des averses orageuses sur une bonne partie de vos départements. Ce matin, on attend 27 à Catus et 29 à Montredon, 27 à Castelsarrasin, à la Bastide de Peine, à Nage et à Carmaux, 28 à Luc-la-Primaube ce matin, tout comme à Saint-Rémy pour cet après-midi, 36 à Saint-Cyr-la-Popie, 38 à Saint-Céré, 35 pour Montauban et 34 à Caussade, 36 du côté de Val-d'Hériès et 29 à Fraisse-sur-Agoute, 34 à La Salvetat à Péralès et à Lessac. Et puis vous pouvez souhaiter, si vous en connaissez bien sûr, une bonne fête au Luric aujourd'hui en ce vendredi 10 juillet. L'actu locale d'ici quelques instants et du côté du Tarn avec le coup de projecteur de CFM Cordes. C'est juste après Cage the Elephant.

0: Il est bientôt 8h20, on va se retrouver dans une petite dizaine de minutes pour parler des sorties à faire tout cet été sur vos départements, voilà, pour pas vous ennuyer en ce mois de juillet. Et puis d'ici là, Flo de la Vega, suivi de AD avec son single Sunset, voilà un petit peu de saison. Et puis là tout de suite, on retrouve l'actu locale direction le nord du Tarn avec le coup de projecteur de CFM Corde.
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2: Les fédérations de pêche départementales ont de multiples missions autour de la gestion de la pêche, mais aussi de la protection des milieux. Émile Fix-Bordier est agent de développement à la Fédération de pêche du Tarn.
3: Donc nous, à la Fédération, on a un rôle de protection des milieux aquatiques avec des mesures scientifiques qui sont mises en place par un pôle spécifique, mais on a aussi un rôle d'éducation à l'environnement. C'est quand même important de faire prendre conscience aux futurs citoyens qu'il y a des espèces qui vivent dans les milieux aquatiques, qui sont importantes, qui sont aussi un petit peu le patrimoine.
2: La pêche, ce n'est pas une, mais plein de techniques différentes.
3: Ça va vraiment dépendre de son profil. On va avoir des pêcheurs très sportifs, donc qui vont, eux, par exemple, s'orienter sur des pêches en lac de montagne ou en rivière, des pêches actives où ils vont prospecter, rechercher le poisson. Puis on a aussi des activités beaucoup plus tranquilles, où on va rester sur un coup de pêche, où on va venir faire rentrer les poissons. Et là, on a quand même aussi toute un volet connaissance qui est important à avoir. Donc en fait, ça va vraiment permettre de toucher à plusieurs choses, tout en pratiquant une seule activité.
2: Sur la qualité des cours d'eau dans le Tarn, on peut dire que...
3: On a quand même des pressions qui sont présentes sur nos milieux aquatiques, des pressions donc anthropiques en général, donc qui sont faites par l'homme. Mais grâce à certaines mesures de gestion sur certains ruisseaux ou rivières, on voit certaines espèces qui reviennent, voilà. Que ça soit sur les espèces du milieu aquatique, mais aussi qui sont inféodées au milieu aquatique, donc qui vivent pas forcément dans l'eau, mais qui ont besoin du milieu aquatique pour vivre. Donc on essaie de rester optimiste parce que c'est important, je pense. Mais voilà, c'est un effort de tous les jours.
2: La pêche, c'est aussi un moyen d'être plus souvent dehors et d'être en lien avec la nature. La fédération départementale a un site internet pêchetarn.fr.
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Il est 8h28, j'espère que vous passez une très bonne matinée sur CFM Radio, vous ne souffrez pas trop encore de la chaleur à cette heure-ci, malheureusement ça va grimper encore au cours de la journée, on en reparlera d'ici quelques minutes, mais là tout de suite, on va voir surtout les bonnes idées de sortie à faire sur vos départements, voilà, malgré la chaleur, essayez de se motiver, de bouger. Et direction le Tarn avec l'exposition Portrait d'archéologues, figures d'archéologie, présentée au Centre d'interprétation des mégalithes de Murat-sur-Vèbre. Elle invite à découvrir le métier d'archéologue à travers 13 portraits sensibles en noir et blanc. Chaque archéologue partage sa vision du métier, ses passions, ses découvertes et les enjeux de son travail. Elle est à voir jusqu'au 30 septembre, c'est du lundi au samedi. À Montauban, le musée Ingres Bourdelle accueille depuis le 3 juillet jusqu'en mai 2027 une installation visuelle et sonore de l'artiste plasticienne Françoise Petrovitch. C'est en collaboration avec le vidéaste Hervé Plumet. Dans l'installation Mémoire vive, les dessins de Françoise Petrovitch, directement inspirés de l'œuvre d'Ingres, sont projetés dans la salle médiévale du Prince Noir. Un univers étrange dans lequel de grandes créatures hybrides et anthropomorphes apparaissent ou disparaissent pour retourner à leur monde flottant. Et puis, près d'une cinquantaine de livres d'artistes s'exposent cet été à la manufacture à Villefranche de Rouergue, la médiathèque évidemment mise à disposition par la médiathèque départementale. Ces ouvrages représentent un large éventail d'artistes, de techniques et d'éditeurs. À la marge de la grande production de livres, ils permettent de découvrir la diversité des formes et des pratiques artistiques. Les prochains rendez-vous sur inscription, c'est auprès de la médiathèque. C'est ce samedi 11 juillet à 16h, jeudi 16 juillet à 10h15 et le mardi 28 juillet, c'est à 16h. Voilà pour ces sorties. On écoute Charles Passy tout de suite.

0: C'est pas si facile, boulevard désert avec Carbone à l'instant. Il est bientôt 8h40 et on va se retrouver dans quelques minutes pour le coup de projecteur de CFM Lacaune. Avec les fortes chaleurs de ces dernières semaines, la destination Languedoc, forte de ses lacs, de son altitude et ses sentiers ombragés, est logiquement prisée des touristes. Parmi les visites incontournables cet été, des activités familiales comme le sentier sur les traces de l'enfance sauvage sur la commune de Lacaune, ou encore un atelier comme au Néolithique, au centre d'interprétation des mégalithes de Murat-sur-Vèbre. On va parler de tout ça avec Louise Cojol, directrice de l'Office de tourisme à destination au Languedoc. Et juste avant, on va faire un point aussi sur la météo, sur tout le nord-ouest de l'Occitanie aujourd'hui. Dans un instant, c'est Pudgy avec For a Minute.
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1: Ce matin encore du soleil sur vos départements, mais pour cet après-midi, prévoyez le retour d'averses orageuses sur presque tout le nord-ouest de la région. On aura droit à des averses faibles sur le sud-est du Tarn et le sud Aveyron. Le mercure va tout de même rester très élevé. Et ce matin, on compte déjà 28 à l'Albin, qui à la Bastide de Murat, 26 à Noïc, 28 à Saint-Projet, 27 du côté de la Cône et de Monestier, 28 pour Salcuran et à Villefranche de Rouergue. Cet après-midi, il fera 37 à Cajar et Cahors, 35 à Quélus et 33 à La Française, 36 pour Albi, 34 du côté de Vianne, 34 aussi à La Fouillade et 37 cet après-midi à Espalion. Et puis aujourd'hui, n'hésitez pas, si vous en connaissez, à souhaiter une bonne fête au Ulric. Ça leur fera plaisir en ce vendredi 10 juillet. La destination au Languedoc, un havre de fraîcheur pendant la canicule et des visites phares à faire tout l'été. On va en parler d'ici un instant dans le projecteur de CFM La Cône.

0: Phil Collins, 8h51. À 9h, on se donne rendez-vous pour vos infos. Et puis, juste après, j'ai des places de ciné à vous faire gagner sur CFM Radio ce matin. Ce sera soit du côté d'Albi à la salle Arcé ou alors du côté de Montauban dans l'un des deux CGR. Préparez déjà votre téléphone. Je vous donnerai le numéro pour nous appeler d'ici quelques instants. Restez bien attentifs et avec nous. Mais tout de suite, c'est le retour de l'actu locale. Et on va parler de la destination au Languedoc.
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0: La destination au Languedoc attire les touristes en cette période de canicule. Parmi ses activités phares, elle propose notamment des visites familiales autour des sentiers de l'enfant sauvage à la sortie de la Cône ou encore du côté du centre d'interprétation des mégalithes de Murat-sur-Vèbre. Héloïse Cojol, directrice de l'office de tourisme destination au Languedoc.
2: C'est vrai qu'on est quand même sur une destination nature, une destination fraîcheur. On a des lacs également. Enfin voilà, il y a quand même des parties bien ombragées. C'est vrai que la canicule peut permettre aussi aux gens de venir découvrir cette destination, peut venir profiter pour se mettre au frais, voilà, ce qui peut aider énormément. Donc on a quand même le retour de certains touristes là qui sont venus sur le dernier épisode de la canicule et qui connaissaient pas spécialement, mais du coup qui, je pense, reviendront aussi avec bonheur sur ce côté un peu frais. Cette année, avec le sentier de l'enfant sauvage, c'est Laurie qui vous amène à la découverte de cette histoire. Voilà, on est dans l'immersion tout le long du sentier et on rentre vraiment dans l'histoire de façon ludique. C'est une visite qui est très appréciée des enfants, également des parents, et c'est vrai que c'est un beau moment de partage tous ensemble. Sur Murat, vous avez deux visites commentées. Donc il y a la visite commentée du centre d'interprétation des mégalithes et il y a l'atelier comme au néolithique. Donc c'est des visites qui sont ouvertes à tous, hein, mais on a vraiment pensé aussi l'atelier comme au néolithique pour les enfants. Pourquoi ? Parce que c'est vraiment de façon ludique, et là c'est Christelle et Léa qui vous amèneront dans cet univers, de façon ludique, avec une activité à la fin pour les enfants où ils repartent avec un petit quelque chose, mais je ne vais pas tout dévoiler parce qu'il faut aller le vivre aussi. Voilà.
0: Le sentier sur les traces de l'enfant sauvage est ouvert tous les jours de l'été et jusqu'au 31 octobre. L'atelier comme au néolithique se tient, lui, jusqu'au 31 août, les mercredis et jeudis à 10h30. Plus d'infos et réservations sur le site destinationaulanguedoc.fr.
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0: 19h, c'est avec Jérôme tout ce matin et pour la prochaine heure. Allez, encore quelques heures avant le week-end, on tient. Et puis bon courage hein, aussi avec cette chaleur en cette fin de semaine. Tout de suite, place à l'actu.
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0: C'est le Flash Info de Clémence Lobary tout de suite. Bonjour Clémence.
2: Bonjour à tous. C'est une première face aux fortes températures. Le gouvernement déclenche aujourd'hui le plan inédit hors sec, chaleur extrême. C'est l'annonce ce matin de la porte-parole de l'exécutif Maud Bréjon sur TF1. Ce dispositif qui n'existait pas avant doit permettre de tenir compte du retour d'expérience des dernières vagues, notamment pour les personnes les plus vulnérables, souvent en ville et âgées. Un plan déclenché alors que la canicule progresse encore en France. 9 départements de l'Ouest basculent en vigilance rouge ce midi. Sont concernés les Pays de la Loire et 4 départements voisins où vivent plus de 6 millions de personnes. 76 autres sont également en alerte orange et la situation devrait s'aggraver encore demain. L'Île-de-France et le Centre-Val de Loire passeront dès ce samedi en vigilance rouge canicule. 24 départements seront concernés au total. Autre conséquence de la canicule couplée à la sécheresse, le front des incendies reste actif, notamment dans la Drôme. Le feu progresse toujours dans le secteur de Die, parcouru 3500 hectares. La préfecture du département a procédé à des évacuations préventives de 400 personnes ce jeudi. Dans le reste de l'actualité, la fête tourne au drame dans le Nord. Une adolescente de 17 ans a perdu la vie hier après la victoire de la France contre le Maroc. Elle est tombée d'un camion lors des rassemblements organisés en centre-ville d'Aulnois. La France qui est donc en demi-finale de la Coupe du Monde de football. Les Bleus ont dominé le Maroc hier soir en quart. Une victoire 2-0 après des buts de Mbappé et Dembélé. Les Bleus disputeront une troisième demi-finale de Coupe du Monde consécutive mardi face à l'Espagne ou la Belgique. Deux équipes qui s'affrontent ce soir à 21h. Les députés durcissent l'usage détourné du protoxyde d'azote chez les jeunes. Ils ont voté hier soir plusieurs mesures dans le cadre de la loi Riposte. Les élus ont notamment renforcé les sanctions contre le commerce de protoxyde d'azote par les particuliers. Et puis, la tapisserie de Bayeux est arrivée à Londres. La célèbre fresque datant du XIe siècle a été prêtée par la France au British Museum, où elle doit être exposée pendant un an. Un transfert historique et surtout réalisé sous très haute surveillance. Excellente matinée à tous.
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0: 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À vous de jouer, donc on attend vos appels pendant ce titre de Future Island The Tower.

0: Pierre Demar, je pense à vous. Il est 9h09 et ce sera Perrine d'ici quelques instants que l'on retrouvera pour le coup de projecteur de CFM Montauban. Elle va nous reparler ce matin du village santé de Beausoleil qui s'est tenu le 1er juillet du côté de Montauban. Et en focus donc ce matin dans le coup de projecteur sur les enjeux d'organisation et de communication autour d'un tel événement. Et puis juste avant, un point évidemment sur la couleur du ciel, surtout vos départements. Ça risque de changer même s'il fait beau encore ce matin. Le Combs, ça arrive très vite et dans le prochain quart d'heure, il y a aussi Can Hit et Mima à écouter.
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1: Le beau temps encore de la partie hein, ce matin, mais profitez-en car dès cet après-midi, c'est le retour d'averses orageuses sur le Lot, le Tarn et Garonne, le nord du Tarn et vers le centre de l'Aveyron. Ce matin, au thermomètre 27 à Questenne-Montratier, 30 à Figeac, 27 à Moissac, à Saint-Antonin et à Cordes-sur-Ciel, 30 pour Castres, 28 ce matin à Rodez et Malleville. Cet après-midi, ça va remonter jusqu'à 37 à Pradines, 33 à Montcuq, 36 du côté de la Guépie et 34 à Montclar de Quercy, 34 pour Vaour et 30 cet après-midi à Murat-sur-Vèbre, enfin 34 à Honnay-le-Château et 37 à Toulonjac. Et puis c'est l'occasion aujourd'hui de souhaiter une bonne fête au Ulric si vous en connaissez en ce vendredi 10 juillet. Le village sentait de beau soleil, ses enjeux d'organisation et de communication, c'est le sujet de Périne pour le coup de projecteur de CFM Montauban. C'est dans un court instant.

0: Can't Hit, Let's Work Together, il est 9h19. Il me reste un petit peu de temps avec vous jusqu'à 10h pour vous parler, là d'ici quelques minutes, des sorties à ne pas rater hein, cet été sur vos départements. Voilà, si vous avez, si vous savez pas trop quoi faire en ce mois de juillet. Mima, ça arrive très vite, suivi de Lisa avec Lovers en mars. Et là tout de suite, on retrouve la rédaction de CFM Montauban. Perrine va nous parler de quelques enjeux autour du village santé, notamment organisationnel et communicationnel.
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2: Entre la météo imprévisible et la logistique matérielle, organiser un village santé dans les quartiers de Montauban est une véritable mécanique de précision. Mais au-delà de la technique, le principal défi pour la municipalité reste la communication. Réussir à attirer les habitants sur des sujets médicaux qui peuvent parfois être anxiogènes, sans tomber dans le sermon. Olivier Combe, directeur du service santé de la ville de Montauban.
3: Ça demande beaucoup d'organisation, notamment en amont de l'événement, avec à la fois l'anticipation de tout ce qui est aléa climatique. On a de la chance aujourd'hui, on passe entre les gouttes et puis on évite la canicule. Ça demande de la préparation sur la partie matérielle. Il faut que l'ensemble des partenaires puissent être installés correctement et que le public puisse les voir, avoir le temps de déambuler entre les stands, mais aussi de pouvoir s'asseoir, avoir le temps d'échanger, de discuter avec les partenaires. Et le plus grand défi, c'est la mobilisation du public qui demande à la fois de la communication adaptée, qu'elle soit compréhensible, parce que bien souvent les sujets de santé, ça fait pas toujours rêver, ou en tout cas ça fait peur parfois. Là, l'idée, c'est d'expliquer aux gens que ce village santé, il est pour eux, il est de proximité, il est à taille humaine, et il est pédagogique. Il se veut informatif et non pas donneur de leçons ou faisant peur en attisant, j'allais dire, des inquiétudes qui sont déjà parfois présentes chez les personnes.
2: En dehors de ces événements ponctuels, le service santé de la ville reste joignable toute l'année pour orienter les habitants vers les structures de soins adaptées. Les contacts du contrat local de santé sont à retrouver sur le site montauban.com.
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Looks Like Me de Dean Lewis. Il est 9h30, vous manquez peut-être un peu d'idées de sorties à faire cet été. Ben, je vais vous en donner tout de suite. On va faire un petit tour d'horizon de vos départements. À Montauban, à voir encore pour quelques jours l'expo Map Monde à parcourir. Une expérience immersive transformant le visiteur en explorateur et la carte en véritable porte vers l'inconnu. De la topographie scientifique aux cartes artistiques, l'expo met en lumière la diversité des façons dont l'humain comprend et raconte le monde. Une expo tout public avec entrée libre à voir jusqu'au 18 juillet à la Mémo à Montauban. Et puis en ce moment, au musée Soulages à Rodez, c'est l'exposition photographique Hiroshi Sugimoto reprendre la mélodie. Son œuvre photographique débute dans les années 70 aux États-Unis où il s'installe. Elle est portée par une approche philosophique du temps immémorial et millénaire ainsi que par une quête des origines. 8 séries d'Hiroshi Sugimoto sont présentées, couvrant 5 décennies de création de la fin des années 70 au début des années 2020. Dans le Tarn, le musée Barène Vega de Monestier accueille jusqu'au 30 août une exposition temporaire consacrée à la sculptrice albigeoise Corinne Chauvet. Reconnue pour ses sculptures empreintes de joie, de sérénité et d'humanité, Corinne Chauvet crée des personnages au sourire communicatif qui invitent à la contemplation et au partage. Ça fait toujours plaisir de retrouver des sourires, évidemment. Bonne sortie à vous, donc, cet été. On en reparlera, bien sûr, dès la semaine prochaine sur CFM Radio. Là, on continue avec le duo Vernis Rouge et Mathieu. Je te laisserai pas partir.

0: Taylor Swift, son dernier single, Knew It, I Knew You. Il est 9h37 et peut-être qu'il y a des geeks parmi vous. Attention, cette info pourrait vous intéresser. L'association Le Chant des Sereines vous invite à la 13e édition des Détours Métaphoriques, un festival déjanté et populaire de musique classique qui propose 3 jours de festivités autour d'un thème cette année. C'est Debout les geeks, un joyeux mélange de musique classique et de musique 8 bits. C'est Amélie qui va nous en dire plus ce matin dans le coup de projecteur de CFM Villefranche. Justement, elle sera en compagnie de l'association Le Chant des Sereines. Et puis, très vite aussi, je vous parle de la météo sur tous vos départements. Le prochain titre à écouter sur CFM, ce sera celui de Marguerite Bellevie.
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0: Un beau ciel bleu encore ce matin sur tout le quart nord-ouest de l'Occitanie. Mais il va s'assombrir un peu partout cet après-midi. On attend des averses orageuses sur une bonne partie de vos départements. Ce matin, 27 à Catus et 29 à Montredon. On compte 27 à Castelsarrasin, à la Bastide de Peine, à Nage et à Carmaux. 28 pour Luc-la-Primaube et Saint-Rémy. Pour cet après-midi, ce sera 36 à Saint-Cyr-la-Popie et 38 à Saint-Céré. 35 à Montauban et 34 à Caussade. 36 pour Val-d'Hériès. 29 à Fraisse-sur-Agoutte. 34 à la Salvetat et à l'ECA Lessac. Et puis n'hésitez pas aujourd'hui à souhaiter une bonne fête au Ulrich si vous en connaissez. En ce vendredi 10 juillet, la 13e édition des Détours Métaphoriques, festival de musique avec pour thématique cette année Debout les geeks. C'est Amélie qui va nous en dire plus dans un instant. C'est dans le coup de projecteur de CFM Villefranche.

0: Il est 9h43, ce sera Muse d'ici un court instant avec Night Shift Superstar. Mais là tout de suite, on retrouve Amélie pour CFM Villefranche qui va nous en dire plus sur les détours métaphoniques. Voilà, je corrige mon erreur d'il y a quelques minutes. C'est la 13e édition et avec pour thématique cette année, Debout les Geeks. On va retrouver notamment de la musique 8-bit.
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2: L'association Le Chant des Sereines propose une 13e édition du festival Les Détours Métaphoniques autour du thème Debout les Geeks.
3: Les Détours Métaphoniques, c'est un festival de musique classique, populaire et déjantée. C'est un festival de musique, donc il y a beaucoup de musiciens, beaucoup de concerts, mais il y a aussi pas mal d'expérimentations connexes, artistiques et visuelles, connexes à la musique, qui vont soit l'éclairer, soit lui donner du relief, soit l'expliquer, et qui jouent un peu avec cette musique classique pour la rendre finalement populaire et déjantée. Populaire. Qu'est-ce qui se passe avec la musique classique et le populaire? En fait, c'est un peu comme une obscure clarté, là. C'est que, en fait, c'est pas censé être populaire, c'est pas fait pour, c'est une musique qui est plutôt savante et qui est plutôt fait pour une élite. Mais nous, on est quand même descendants d'une culture qui se veut accessible à tous. En fait, voilà notre travail. Alors déjanté, c'est-à-dire qu'on fait une sortie de route un peu, c'est-à-dire qu'on n'exclut pas le fait qu'il soit possible qu'on sorte du cadre préétabli et qu'on enfreigne quelques règles. Cette année, le festival, c'est Debout les Geeks. C'est une invitation aux geeks à se lever pour venir dans l'église écouter des concerts et venir à ce festival. Bon, on a toujours l'image des geeks qui sont des gens un peu repliés sur eux. En fait, il y a un peu un truc par rapport aux écrans, par rapport à l'informatique justement dans laquelle on baigne tous, c'est qu'elle a un peu le défaut de diviser, de séparer, contrairement à ce que annoncent les réseaux sociaux. On est chacun un peu dans notre bulle de geek. Et du coup, Debout les Geeks, c'est une invitation à prendre toutes les qualités des rêves qu'on peut faire dans nos bulles de geeks et de les mettre ensemble et de les partager un peu. Voilà, c'est un peu le but du festival.
2: Rendez-vous dès ce soir à Saint-Salvadou dans le Bas-Ségala pour partager tout un week-end de moments savoureux entre concerts, dancefloor, vidéomapping, animation, gaming et bonne ambiance.
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Il est 9h49, c'est tout pour moi ce matin et cette semaine. Je vous retrouverai bien sûr dès lundi de 7h et jusqu'à 10h pour l'actu locale sur tous vos départements. Et puis d'ici là aussi, je peux vous annoncer que tout à l'heure et comme hier après-midi, à partir de 16h et jusqu'à 18h, CFM Radio vous fait vivre le festival Pause Guitare de l'Intérieur. Voilà pour cette 30e édition depuis Albi. Donc ce sera voilà à partir de 16h tout à l'heure. On retrouvera notamment Jacques et Marlise, voilà, et qui nous feront vivre ce festival avec pas mal d'artistes aussi qui se relaieront sur leur plateau. D'ici quelques instants, c'est Aurélien qui prend le relais jusqu'à midi. Il vous accompagne. Passez une très très belle fin de matinée. Un bon week-end aussi qui arrive bien vite. Courage d'ici là. Et puis hydratez-vous bien, évidemment, comme ces derniers jours. Tout de suite, c'est Vanessa Paradis. Rendez-vous.

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1: Allez, déjà vendredi, excellente matinée, tout juste 10h. Aurélien, avec vous, je m'installe, je prends un petit café chaud. Oui, j'ai pas peur. Et puis on écoutera Mike Sense et Louane, qu'on a vu dernièrement sur le festival Montauban en Seine. Louane, ce sera juste après Olivia Rodrigo et Drop Dead. Bon vendredi.

0: Make Sense s'amuse avec le titre Enjoy the Silence sur CFM Radio. Belle matinée, merci d'être avec nous. J'ai plein de bonnes nouvelles, alors restez là. La suite, c'est avec Somber, Yodelis, Elisa de notre antenne de CFM à Caylus.
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0: Muse in Motion, c'était Yodelis. Bientôt 10h20, l'heure de nous tourner vers le pays midi éclairci et on retrouve Lisa et Chen.
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2: Les prisons de Saint-Antonin et de Caylus. Conférence ce soir à 18h30 à la mairie de Saint-Antonin-Nobleval. À travers une plongée inédite au cœur de sources très diverses, cette conférence de Marie-Dominique Heuss, présidente de la Société des Amis du Vieux Saint-Antonin, propose de pousser les portes de ces lieux d'enfermement oubliés.
3: La Société des Amis du Vieux Saint-Antonin est membre de la Fédération historique de la région Occitanie, qui fait un congrès tous les deux ans, et l'an dernier, ils avaient, pour leur congrès, pris le thème de l'enfermement. Et en fait, je me suis rendu compte assez vite qu'on a, pour chez nous, pour Saint-Antonin et pour Caylus, deux sources absolument exceptionnelles. L'une, c'est la prison de Caylus elle-même, et je dois dire que quand je l'ai visitée pour la première fois, j'ai été absolument scotché, parce que c'est incroyable. Le cachot, c'est une tour, alors une tour qui doit dater de la fin du Moyen-Âge. Donc en bas, il y a un cachot voûté. Encore une fois, on a l'impression d'être dans un film. Et au-dessus, il y a deux salles qui sont un tout petit peu plus grandes. Et ces salles, y a tout. Il y a encore la porte avec le Judas, il y a la clé, il y a la fenêtre avec d'énormes barreaux, il y a des tomettes au sol très anciennes, il y a des murs enduits et il y a des graffitis assez stupéfiants.
2: Et à Saint-Antonin, le guide principal s'appelle Bernard-François Anne Fonviel, homme de lettres né en 1760 et impliqué dans un charivari et incarcéré pendant 45 jours dans la prison de Saint-Antonin, place du Bioc. Expérience qu'il raconte en détail d'une plume mordante. Vous saurez tout en venant ce soir à 18h30 à la mairie de Saint-Antonin pour cette conférence de la SAFSA.
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Avec Sébastien Tellier, ça donne ce morceau Attraction. Je vous disais pas mal de bonnes nouvelles, hein. En fait, les 30 ans déjà du festival Le Poste Guitare à Albi. On y était hier de 16h à 18h. On se retrouvera encore cet après-midi de 16h à 18h avec tous nos invités pour faire la fête et vous faire partager cette nouvelle édition anniversaire, donc 30 ans pour le festival Poste Guitare à Albi. Hier, vous avez pu gagner quelques invitations. Peut-être bien qu'il y en aura d'autres à gagner. Donc, eh bien, cet après-midi entre 16h et 18h. 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Restez branchés sur CFM Radio cet été. 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Les Kings of Leon, ça va être notre plaisir juste après Héroïne. On redémarre en musique tout de suite avec le titre des Maroon 5. Bon vendredi matin.

0: Kings of Leon sur CFM Radio. J'espère que vous allez toujours bien. Ce matin, on écoutera les Snow Patrol, les Fool's Garden, Generation, qu'on aime beaucoup en ce moment avec l'extrait Storm 2. Ça arrive dans quelques petites minutes. Et puis, il faudra que je vous parle avant 11h aussi du TFC. Le TFC qui va venir jouer contre le RAF à Montauban. Et oui, je vous donnerai les infos avant 11h. Et puis, restez avec nous dans quelques minutes. On retrouve Jérôme Rascol sur les Monts de la Cône.
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0: Voilà Paul McCartney, Come Inside, 11h20. C'est l'heure de retrouver Jérôme Rascol à la Cône.
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2: La destination au Languedoc attire les touristes en cette période de canicule. Parmi ses activités phares, elle propose notamment des visites familiales autour des sentiers de l'enfant sauvage à la sortie de la Cône, ou encore du côté du centre d'interprétation des mégalithes de Murat-sur-Vèbre. Héloïse Cojol, directrice de l'office de tourisme destination au Languedoc.
3: C'est vrai qu'on est quand même sur une destination nature, une destination fraîcheur. On a des lacs également. Enfin voilà, il y a quand même des parties bien ombragées. C'est vrai que la canicule peut permettre aussi aux gens de venir découvrir cette destination, peut venir profiter pour se mettre au frais, voilà, ce qui peut aider énormément. Donc on a quand même le retour de certains touristes là qui sont venus sur le dernier épisode de la canicule et qui connaissaient pas spécialement, mais du coup qui, je pense, reviendront aussi avec bonheur sur ce côté un peu frais. Cette année, le sentier de l'enfant sauvage, c'est Laurie qui vous amène à la découverte de cette histoire. Voilà, on est dans l'immersion tout le long du sentier et on rentre vraiment dans l'histoire de façon ludique. C'est une visite qui est très appréciée des enfants, également des parents, et c'est vrai que c'est un beau moment de partage tous ensemble. Sur Murat, vous avez deux visites commentées. Donc il y a la visite commentée du centre d'interprétation des mégalithes et il y a l'atelier comme au néolithique. Donc c'est des visites qui sont ouvertes à tous, hein, mais on a vraiment pensé aussi l'atelier comme au néolithique pour les enfants. Pourquoi ? Parce que c'est vraiment de façon ludique, et là c'est Christelle et Léa qui vous amèneront dans cet univers, de façon ludique avec une activité à la fin pour les enfants où ils repartent avec un petit quelque chose, mais je vais pas tout dévoiler parce qu'il faut aller le vivre aussi. Voilà.
2: Le sentier sur les traces de l'enfant sauvage est ouvert tous les jours de l'été et jusqu'au 31 octobre. L'atelier comme au néolithique se tient, lui, jusqu'au 31 août, les mercredis et jeudis à 10h30. Plus d'infos et réservations sur le site destinationaulanguedoc.fr.
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Bientôt 11h, merci d'être avec nous ce matin sur CFM Radio dans le Tarn, Tarn-et-Garonne, Lot et Aveyron. Je vous disais il y a quelques minutes que le TFC va venir jouer en Tarn-et-Garonne face à une équipe aveyronnaise. TFC, RAF, le Rodez Aveyron Football. Ce match, ce sera le 25 juillet prochain à 19h au stade Jean Verbeek, anciennement au stade du Ramier. Tarif de 8 à 12 euros. Il y aura du spectacle. La Coupe du Monde sera terminée. L'équipe de France sera championne du monde encore cette année. Ça sera passé et on ira profiter de ce chouette match. Donc le 25 juillet à 19h à Montauban, TFC RAF. On en reparlera. Hélène Sillo, ça arrive dans quelques minutes sur CFM Radio. D'abord, on va prendre l'air frais de la mer avec Otis Redding et Sitting on the Dock of the Bay. Belle matinée.

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1: Merci d'être avec nous, belle matinée, tout juste 11h sur CFM Radio, on écoutera Marty Boy et The Avener. Mais d'abord on redémarre avec Le Feu Fire de Beth Ditto. Et puis n'oubliez pas, cet après-midi dès 16h on sera en direct depuis le festival Post Guitare à Albi.

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1: Marty Boy, Pole Position à 11h10 sur CFM Radio. On est bien en ce vendredi matin. Veille de week-end, veille peut-être de congé aussi pour certains d'entre vous. On va parler de la santé dans quelques minutes avec le Village Santé qui a été organisé à Beausoleil. C'est un quartier montalbanais. On retrouve Perrine dans quelques minutes pour nous en parler.
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0: Who You Loving, c'était Léon sur CFM Radio. Il est 11h18, l'heure de retrouver Perrine pour parler de santé, je vous le disais. Petit retour sur ce qui s'est déroulé le 1er juillet dernier à Beausoleil.
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2: Entre la météo imprévisible et la logistique matérielle, organiser un village santé dans les quartiers de Montauban est une véritable mécanique de précision. Mais au-delà de la technique, le principal défi pour la municipalité reste la communication. Réussir à attirer les habitants sur des sujets médicaux qui peuvent parfois être anxiogènes, sans tomber dans le sermon. Olivier Combe, directeur du service santé de la ville de Montauban.
3: Ça demande beaucoup d'organisation, notamment en amont de l'événement, avec à la fois l'anticipation de tout ce qui est aléas climatiques. On a de la chance aujourd'hui, on passe entre les gouttes et puis on évite la canicule. Ça demande de la préparation sur la partie matérielle. Il faut que l'ensemble des partenaires puissent être installés correctement et que le public puisse les voir, avoir le temps de déambuler entre les stands, mais aussi de pouvoir s'asseoir, avoir le temps d'échanger, de discuter avec les partenaires. Et le plus grand défi, c'est la mobilisation du public qui demande à la fois de la communication adaptée, qu'elle soit compréhensible, parce que bien souvent, les sujets de santé, ça fait pas toujours rêver, ou en tout cas, ça fait peur, parfois. Là, l'idée, c'est d'expliquer aux gens que ce village santé, il est pour eux, il est de proximité, il est à taille humaine, et il est pédagogique. Il se veut informatif et non pas donneur de leçons ou faisant peur en attisant, des inquiétudes qui sont déjà parfois présentes chez les personnes.
2: En dehors de ces événements ponctuels, le service santé de la ville reste joignable toute l'année pour orienter les habitants vers les structures de soins adaptées. Les contacts du contrat local de santé sont à retrouver sur le site montauban.com.
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0: C'était Parov Stellar sur CFM Radio, j'espère que vous allez toujours bien. Il est bientôt 11h30, c'est l'heure de retrouver les Soufris Maracas. C'est PCV.
1: Bienvenue.
2: Pour un PCV ?
1: Bonjour, c'est pour quel pays ?
3: PCV. Bonjour.
4: PCV.
2: Allô ?
5: C'est-à-dire, vous l'appelez un PCV ? Pardon ?
3: PCV.
5: Je vous entends très mal, monsieur.
3: PCV.
0: Allô, Vince, bonjour.
6: Ouais, salut.
0: Merci d'être là encore une fois autour de l'album, quatrième album des Soufris Maracas, La Course Folle. Vous êtes à un point dans la carrière du groupe où ça marche bien pour vous, là, hein, j'ai l'impression.
6: Ben, ouais, il semble. Mais
0: Est-ce que ça apporte ça, est-ce que ça apporte un peu du confort? Est-ce que ça apporte
6: Ben, ça donne du courage. Ça donne du courage de dire, bon, en fait, toutes ces années où on a écumé les festoches et tout ça, en fait, ça a servi. Et en fait, les gens se sont appropriés un peu les chansons, les contenus, et viennent nous soutenir et passer des bons moments en concert avec nous. Et du coup, ouais, ça réconforte. En même temps que ça rassure, en même temps qu'ils attendent encore plus de nous. Donc ça nous met la pression. Mais tout ça est très sain, quoi.
0: Bon, toujours de la musique métissée, des quatre coins du monde, de la biguine, du maloya, même du tango, même un peu de jazz, ou je sais pas. Ça s'élargit presque, peut-être, non? Comment vous avez fait le choix des...
6: Comment on a fait le choix d'eux?
0: Ben, je sais pas, des rythmes.
6: Ben, ouais, c'est collégial. Moi, je propose des chansons et puis on réfléchit au style de musique. Et des fois, avec ça, on essaie un peu d'aiguiller les choses. Et des fois, on laisse plus libre. Hein. Je pense justement les arrangements de La Course Folle où c'est les trompettes qui ont dit bon, attendez, on va faire un truc. Ouais, laissez-nous. Et puis on les a vus partir dans leur délire toute l'après-midi. On trépignait, on se dit c'est quoi le délire? Et puis à la fin, on réécoute et on se dit waouh, la perche, oui, effectivement, jazz, complètement lunaire. Et voilà, la retraite, pareil, on est parti sur des délires de flûte pendant des heures. Et puis après, on a aligné tout ça, ça a fait un joli morceau.
0: Bah c'est la retraite justement qu'on va écouter là.
6: Ah ok.
0: Ouais.
6: Ouais, tout noir ou tout blanc par exemple, on l'a fait en live comme ça aussi. On a dit ouais, on a enregistré une en live, on l'a fait à l'arrache et puis on a réécouté, on a dit putain c'est dans la boîte, vas-y on garde. C'est magnifique.
0: Bon, il n'y a pas de règle en fait en quelque sorte quoi.
6: Non, il n'y a pas de règle, le truc c'est de faire les choses avec amour et envie. Et du coup, d'exposer un peu son cœur comme ça, là, les gens se rendent compte que émotionnellement, on est tous dans la même grille, en fait. Et que du coup, c'est étonnant. Mmh. Enfin, et donc, voilà, faire les choses avec envie, avec amour. Et puis, voilà, en se marrant.
0: Allez, on écoute là.
6: On va essayer de faire. Ouais.
0: On écoute la retraite et on se dit à demain. Salut.
6: Salut.
3: C'est...

0: importe.
1: Et voilà, peu importe, Zazie sur CFM Radio. Tout à l'heure à midi, les infos de la mi-journée. Ensuite, votre magazine d'actualité locale, comme tous les jours. Avant ça, on aura retrouvé Nina de notre antenne de CFM Corde. Je vous rappelle quand même une dernière fois que cet après-midi, à partir de 16h, on se retrouvera en direct depuis l'espace pro Albeach à Albi pour le festival Pause Guitare, les 30 ans cette année. On vous a déjà proposé 2 heures de direct hier. On va continuer donc cet après-midi. Et même demain, samedi, voilà, je vous cache pas que on n'a pas froid, mais ça va, on ne manque pas d'eau. On est bien installé à Albeach, on s'occupe bien de nous. Donc, 2h, tout à l'heure, de 16h à 18h avec Jack et Marlise. Avant les midis, Ed Sheeran, Muse, c'est ce qu'on va écouter. Quoi d'autre? 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Et puis vos places cet après-midi, peut-être bien pour le festival Pause Guitare. 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Peut-être bien qu'il nous reste des invitations. Ce sera avec Jack et Marlise entre 16h et 18h. Allez, Foy Vance arrive juste après ça.
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1: La voix de Foy Vance, The Strong Hand. Midi moins le quart, l'heure de retrouver Nina du côté de Cordes-sur-Ciel.
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3: Les fédérations de pêche départementales ont de multiples missions autour de la gestion de la pêche, mais aussi de la protection des milieux. Émile Fix-Bordier est agent de développement à la Fédération de pêche du Tarn.
4: Donc nous, à la fédération, on a un rôle de protection des milieux aquatiques avec des mesures scientifiques qui sont mises en place par un pôle spécifique, mais on a aussi un rôle d'éducation à l'environnement. C'est quand même important de faire prendre conscience aux futurs citoyens qu'il y a des espèces qui vivent dans les milieux aquatiques, qui sont importantes, qui sont aussi un petit peu le patrimoine.
3: La pêche n'est pas une, mais plein de techniques différentes.
4: Ça va vraiment dépendre de son profil. On va avoir des pêcheurs très sportifs, donc qui vont, eux,

0: Par exemple, s'orienter sur des pêches en lac de montagne ou en rivière, des pêches actives où ils vont prospecter, rechercher le poisson. Puis on a aussi des activités beaucoup plus tranquilles où on va rester sur un coup de pêche, où on va venir faire rentrer les poissons. Et là, on a quand même aussi toute un volet connaissance qui est important à avoir. Donc en fait, ça va vraiment permettre de toucher à plusieurs choses tout en pratiquant une seule activité.
1: Sur la qualité des cours d'eau dans le Tarn, on peut dire que...
0: On a quand même des pressions qui sont présentes sur nos milieux aquatiques, hein. Des pressions donc anthropiques en général, donc qui sont faites par l'homme. Mais grâce à certaines mesures de gestion sur certains ruisseaux ou rivières, on voit certaines espèces qui reviennent, voilà. Que ça soit sur les espèces du milieu aquatique, mais aussi qui sont inféodées au milieu aquatique, donc qui vivent pas forcément dans l'eau, mais qui ont besoin du milieu aquatique pour vivre. Donc on essaie de rester optimiste parce que c'est important, je pense. Mais voilà, il faut voilà, c'est un effort de tous les jours.
1: La pêche, c'est aussi un moyen d'être plus souvent dehors et d'être en lien avec la nature. La fédération départementale a un site internet pêchetarn.fr.
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Non, non, vous ne vous trompez pas. C'est toujours Aston Villa et c'est toujours le titre résonne, mais il a été retravaillé. Allez, il va être midi. Bon appétit tout le monde. N'oubliez pas, cet après-midi, 16h-18h, en direct depuis le Festival Pause Guitare à Albi avec Jack et Marlise. Et peut-être vos invitations encore à gagner pour ces 30 ans du Festival Pause Guitare. Avant les infos et votre mag d'actualité locale, Tom Gregory et Muse. Allez, bon vendredi, bon week-end, bel été.

0: Bonjour à tous, midi, vous êtes sur CFM Lacône, bon vendredi.
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0: L'actualité, François Germa. Bonjour François.
2: Bonjour à tous. Le plan hors sec, chaleur extrême déclenché à l'issue d'une réunion de crise au ministère de l'Intérieur. Ce plan en vigueur dans les 9 départements en vigilance rouge canicule a pour objectif de protéger les personnes les plus vulnérables en coordonnant les moyens publics et privés nécessaires. Le plan hors sec prévoit notamment que des centres de protection soient identifiés dans chaque département. Demain, la vigilance rouge va s'étendre avec 24 départements concernés, de la Bretagne à l'île de France. Ce matin, à 5h, on a relevé 25 degrés à Nantes et à Cognac, 24 à Niort et à Limoges. La chaleur n'aura pas de conséquences sur le trafic des TGV ce week-end. Aucune annulation prévue, selon la SNCF. Près de 2 millions de voyageurs sont attendus dans les TGV pour ce nouveau week-end de départ en vacances. En revanche, sur le réseau intercité, très affecté par les fortes températures, des aménagements ont été réalisés. Les conséquences de la canicule. En Espagne, un feu de forêt fait au moins 11 morts en Andalousie et une vingtaine de disparus. Selon plusieurs témoins, l'incendie s'est déclenché après la chute d'une ligne électrique. Les flammes poussées par le vent se sont ensuite propagées à une zone boisée. Au total, 1400 personnes ont été évacuées, notamment de campings environnants. Selon le gouvernement espagnol, il s'agit de l'incendie le plus dévastateur d'Andalousie. Ce drame dans le nord, près de Maubeuge, la mort d'une adolescente hier soir lors des célébrations de la victoire de l'équipe de France en quart de finale de Coupe du Monde. La jeune femme de 17 ans est tombée alors qu'elle se trouvait à l'arrière d'un camion. Le conducteur a été interpellé et placé en garde à vue. Il aurait consommé de l'alcool au moment des faits. Et puis, une 7e étape du Tour de France sur du plat aujourd'hui entre Ajetmaux dans les Landes et Bordeaux. Un parcours pour les sprinteurs. Hier, Tadej Pogacar a récupéré le maillot jaune après une démonstration de force sur la première étape de montagne de cette grande boucle 2026. Voilà pour l'essentiel de l'actualité. Passez une excellente après-midi.
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1: Dans le mag, en cette fin de semaine, eh bien, on va s'intéresser au tourisme. Et pour cela, je suis avec Héloïse Cojol, directrice de la destination du Haut-Languedoc. Bonjour Héloïse.
2: Bonjour.
1: Alors Héloïse, ce début de saison commence sous la chaleur, la canicule même. Et c'est vrai que notre territoire est une destination un petit peu idéale pour sa fraîcheur.
2: Ben oui, exactement. Oui, c'est vrai qu'on est quand même sur une destination nature, une destination fraîcheur. On a des lacs également. Enfin voilà, il y a quand même des parties bien ombragées. C'est vrai que la canicule peut permettre aussi aux gens de venir découvrir cette destination, peut venir profiter pour se mettre au frais par rapport à tout ce qu'il y a à faire aujourd'hui sur notre destination, au lac. Et comme je le disais tout à l'heure, passer des moments un peu au frais. Voilà, ce qui peut aider énormément. Donc on a quand même le retour de certains touristes là qui sont venus sur la dernière sur le dernier épisode de la canicule et qui connaissaient pas spécialement, mais du coup qui, je pense, reviendront aussi avec bonheur sur ce côté un peu frais. Voilà.
1: Donc on en profite et on est une destination qui reste verte, j'ai envie
2: Exactement.
1: De dire, malgré la chaleur. Alors notre destination, c'est cette fraîcheur, ces lacs, ces piscines, mais c'est aussi l'occasion de se cultiver, d'apprendre des choses, de rigoler aussi. Alors il y a plein de visites qui sont proposées, il y en a 9 proposées par l'Office de Tourisme. Alors j'avais envie de commencer par celle où on s'amuse. Oui. Il y a vraiment, j'ai envie de dire, c'est la top du top, ceux et celles qui ne l'ont jamais fait, même en habitant ici. Allez-y, c'est celle du circuit de l'enfant sauvage.
2: Alors exactement, ouais, on a 9 visites commentées du coup qui sont réalisées par les conseillers en séjour. Et cette année, avec le sentier de l'enfant sauvage, c'est Laurie qui vous amène à la découverte de cette histoire. Voilà, on est vraiment dans l'immersion. À savoir que c'est vraiment le sentier tout le long. On est dans l'immersion tout le long du sentier et on rentre vraiment dans l'histoire de façon ludique. C'est une visite qui est très appréciée des enfants, également des parents. Et c'est vrai que c'est un beau moment de partage tous ensemble. Et Laurie vous amènera découvrir tout ça avec plaisir.
1: Donc c'est les mardis, mercredis, jeudi, 14h30. Et on est au frais parce que c'est assez en hauteur et c'est sous les arbres dans la forêt. Donc il n'y a pas de souci.
2: Exactement, ouais.
1: Alors, autre atelier en famille, c'est l'atelier comme au néolithique à Murat-sur-Vèbre. Alors ça me permet de parler de cet atelier, mais aussi en fait de la visite qui est proposée aussi au centre d'interprétation des mégalithes. Donc c'est à Murat.
2: Oui, alors du coup sur Murat, vous avez deux visites commentées. Donc il y a la visite commentée, comme vous l'avez dit, du centre d'interprétation des mégalithes, et il y a l'atelier comme au néolithique. Donc c'est des visites qui sont ouvertes à tous, hein, mais on a vraiment pensé aussi l'atelier comme au néolithique pour les enfants. Pourquoi ? Parce que c'est vraiment de façon ludique. Et là, c'est Christelle et Léa qui vous amèneront dans cet univers de façon ludique, avec une activité à la fin pour les enfants où ils repartent avec un petit quelque chose, mais je vais pas tout dévoiler parce qu'il faut aller le vivre aussi. Voilà.
1: Elle nous fait du teasing, ouais. Comme on dit, Héloïse, donc c'est parfait. Donc, on va dire la visite normale, sérieuse, entre guillemets, oui. Parce que, on le sait, Christelle et Léa sont vraiment super. Donc ça, c'est les mardis et jeudis, 14h30. Et les mercredis et jeudis, c'est vraiment l'atelier comme au néolithique, donc toujours pour les enfants, accompagné d'un adulte, hein, on le précise quand même.
2: Oui, et puis il faut savoir aussi que lors de cet atelier comme au néolithique, je pense que les parents s'amusent autant que les enfants. Ou les grands-parents s'amusent autant que les petits-enfants. Enfin voilà, on a quand même de beaux moments de partage à ce moment-là.
1: Donc on en profite, oui. Donc je le dis, mercredi et jeudi 10h30, donc pour cet atelier commun néolithique. Ensuite il y a les visites de village. On a Fraisse-sur-Agoute qui se visite, on a Lacaune et la Salvetta aussi. Alors c'est pas le même type de visite,
2: non.
1: Alors je te laisse peut-être, je sais pas par laquelle t'as envie de commencer.
2: Je vais commencer avec Caroline du coup, qui est notre conseillère en séjour sur Fraisse-sur-Agoute et qui vous amènera à la découverte de ce beau village fleuri, de son patrimoine, de son histoire, voilà, de plein d'anecdotes qu'il faut vivre aussi. Un petit tour très agréable avec Caroline qui vous fera découvrir tout cela. Et donc, du coup, comme tu l'as dit, il y a également les visites La Salvetta sur Agoute et Lacaune-les-Bains. Alors là, on est passé depuis l'an dernier, c'est la deuxième année où on le fait, avec l'association Joker. Pareil, je dévoilerai pas tout, il faut juste savoir que l'association Joker, c'est 3 personnes qui viennent du théâtre, du milieu du théâtre, et qui œuvrent de façon ludique à vous faire découvrir vraiment toutes les anecdotes de différents villages. C'est très rigolo. Enfin, voilà, on a de très bons retours là-dessus. C'est une façon de vivre une visite commentée autrement et en rigolant surtout.
1: Ouais, alors moi j'ai eu l'occasion d'en faire des visites à Joker et c'est vraiment, je vous les conseille, pourtant il me semblait déjà tout connaître du territoire. Eh ben non, j'en ai appris et puis surtout j'ai beaucoup ri et ça a plu et ça a plu aussi au jeune public.
2: Exactement, ouais, c'est ça, c'est vraiment sur l'office de tourisme, on a quand même cette envie aussi de faire vivre des moments en famille ou entre amis et pas parce que par exemple c'est des passionnés d'histoire, des passionnés de patrimoine, les enfants peuvent se sentir un peu à l'écart des fois et là c'est vraiment, on met tout au même niveau et on passe un bon moment et pour le coup on apprend vraiment énormément de choses également.
1: Donc on n'hésite pas, alors Fries sur Agoutte c'est tous les mercredis à 10h30, c'est le matin, et par contre les visites insolites avec Joker, donc l'association Joker à Lacône-les-Bains c'est à 17h le mercredi pardon, et le jeudi c'est à la Salvetat 17h30, donc en fin de journée pour ces deux visites. Alors on a fait un petit peu tout le tour des patrimoines, non il nous reste quand même celle du barrage.
2: Exactement.
1: Barrage du Laouzas à Nage, donc là c'est le mercredi matin 10h. Alors, est-ce qu'on rentre dans le barrage? Je pose toujours la question.
2: Et non,
1: on ne peut pas.
2: Mais par contre, ce n'est pas pour autant que vous ne vivrez pas une belle expérience, parce que c'est vrai qu'Antoine, qui est du coup le conseiller en séjour, qui s'occupe de cette visite, est passionné et passionnant. Voilà. Donc, il faut aller le vivre, il faut le voir. Il prend le temps, il explique beaucoup de choses et je sais que les gens qui la font, bon, il y a toujours cette petite frustration, on est d'accord.
1: On a envie d'y rentrer dedans, même moi j'ai envie, voilà. J'ai pas eu l'occasion, donc voilà.
2: Mais on ne peut pas, mais en tout cas, voilà, il y a quand même de magnifiques choses à découvrir avec Antoine.
1: Donc on n'hésite pas et on sera au pied de ce barrage donc du Laouzas à Nage, sur la commune de Nage. Après, il y a les visites savoir-faire, puisque notre territoire, c'est aussi un territoire quand même industriel, avec son industrie agroalimentaire, que ce soit pour l'eau ou pour la charcuterie. Et il y a aussi un passé industriel. Alors voilà, les visites savoir-faire, je ne sais pas par laquelle on commence. Alors peut-être celle que j'ai faite toute petite, celle de la filature Ramon à Lacône-les-Bains, parce que c'est vrai que c'est vraiment une expérience un petit peu hors du commun, hors du temps.
2: Ah oui, c'est exactement ça en fait. La filature Ramon à Lacône, c'est ce que je voulais dire aussi. Donc du coup, c'est ça, c'est on remonte le temps. On remonte le temps, on vit quelque chose de fort, on apprend beaucoup de choses. Pareil, destiné à vraiment tout le monde. Et là, c'est Christelle, pour le coup, qui vous accueillera et qui aura le bonheur et le plaisir de vous faire découvrir tout ça. Attentive, elle s'est beaucoup renseignée aussi. Voilà, donc c'est vrai qu'on a la chance d'avoir des conseillers en séjour qui sont passionnés de ce qu'ils font. Donc, ils vont pas s'arrêter, ils vont aller toujours plus loin, toujours à la recherche. Donc, Christelle vous donnera rendez-vous pour la filature Ramon. Et c'est également elle, du coup, qui fait découvrir les secrets, l'histoire aussi de la fabrication de la charcuterie à Lacône, avec les visites, les rendez-vous charcutiers à Lacône. Et cela aussi, il se termine avec une petite dégustation. Donc franchement, pourquoi ne pas y aller?
1: Il faut en profiter. Alors là, il y a pas mal de visites. La filature à Mont, c'est mardi et vendredi matin 10h30, mercredi et samedi à 15h. Et les rendez-vous charcutiers, donc c'est à la maison de la charcuterie, les jeudis et vendredis 18h et samedi 11h30. Bon, on le voit, c'est juste avant les repas.
2: Oui, exactement. C'est la mise en bouche.
1: C'est la mise en bouche. Donc on va se régaler. Et on se régalera aussi en se désaltérant à la Salvetat. Donc là, c'est bien sûr l'usine d'embouteillage qui est visitée. Et ça, c'est, on va dire, c'est le best-seller un petit peu des visites.
2: Oui, ben on le voit aussi parce qu'on a quand même 5 créneaux sur cette visite. On en a rajouté un cette année par rapport aux demandes que l'on voit en fait par chaque année. Donc cette année, on a l'autorisation aussi d'en rajouter une. Donc merci aux responsables de l'usine parce que sans eux, on pourrait pas y rentrer. Et là, c'est Sébastien. Donc Sébastien, c'est notre conseiller en séjour qui fait vivre les bulles de la Salvetat, qui fait découvrir l'usine d'embouteillage. Et encore une fois, c'est quelque chose que l'on ne connaît pas, on ne sait pas comment c'est fabriqué, donc il ne faut pas hésiter à passer cette porte-là, à passer cette envie d'aller découvrir ce savoir-faire qui est fabuleux.
1: Qui est fabuleux, et c'est vrai qu'on ne sait pas, on n'imagine pas, donc c'est l'occasion. Donc c'est les mardis 10h30, 14h30, les jeudis 14h30 et les vendredis 14h30, 16h. Il y a un petit peu tous les horaires, donc c'est plutôt sympa. Du coup, on n'a pas parlé des tarifs, c'est tarif unique. Alors pour les visites patrimoine savoir-faire, c'est le tarif plein 12 ans et plus 5€, tarif réduit 6, 11 ans, 2€. C'est gratuit pour les plus petits. Pour le rendez-vous charcutier, c'est un tout petit peu plus cher, 8€ et réduit 2€. parce qu'on va déguster, on oui, va vraiment se faire plaisir. Ouais, c'est pas juste un petit bout qui sera proposé. Et après, il y a les ateliers en famille. Alors là, c'est rigolo, c'est l'inverse. Le tarif plein, c'est pour les 0-11 ans, c'est 5 euros. Et pour les plus de 12 ans, c'est 2 euros. Parce que l'idée, ben, c'est l'enfant qui paye.
2: Voilà. Voilà, exactement. Parce que du coup, aussi, c'est vrai que, ben, après, c'est des choses à découvrir, mais on ne vient pas sans rien à ces visites. Donc, du coup, il y a quand même du matériel à côté. Il y a, voilà. Mais je vous laisserai voir parce qu'il faut aller rencontrer Laurie, Christelle et Léa.
1: Donc, c'est vraiment bien. Les places sont limitées puisque oui, c'est des petits groupes. Donc, on pense à s'inscrire. Alors, ben, soit on appelle directement les offices de tourisme au 05 32 11 09 45. C'est un numéro unique. Ou alors, eh bien, on peut aussi aller sur destinationlanguedoc.fr/réserver. Et là, c'est voilà, on réserve en ligne, c'est quand même plus rapide. Oui. On fait de plus en plus ça, je suppose.
2: Oui. Ben, c'est notre nouveauté de l'année, la réservation en ligne proposée par l'Office de tourisme.
1: Voilà. Et on peut le dire, il y a un nouveau site internet aussi
2: exactement,
1: qui a vu le jour.
2: Ouais.
1: Alors, il y a quelques mois maintenant.
2: Oui.
1: Mais c'est le premier été, je crois, pour ce site internet.
2: Alors, je sais plus. Alors, c'est le deuxième été, mais on va dire le premier, en effet, parce que il y a quand même, voilà, il faut faire vivre un site. Voilà. Là, on part sur le premier été où notre site est.
1: Et en pleine action.
2: Exactement, c'est exactement ça.
1: Parfait, donc on n'hésite pas à les visites estivales et puis pour suivre vraiment la destination au Languedoc, on se rend sur vos réseaux sociaux. J'en profite aussi parce qu'on l'aime, on l'adore, c'est l'info semaine.
2: Oui.
1: Ça y est, il est de retour, il est distribué dans les commerces, voilà, dans les mairies, on le trouve un petit peu partout.
2: Exactement, ouais.
1: Donc c'est un dossier papier pour 15 jours. C'est ça?
2: Oui, alors le premier, c'est jusqu'au 19 juillet, et après, c'est une fois par semaine, et les deux dernières semaines d'août seront regroupées en un seul magazine aussi. Enfin, un seul info semaine, voilà.
1: Donc, on n'hésite pas, et bien sûr, on retrouve les conseillers en séjour, les conseillères en séjour, il y en a partout, tous les bureaux sont, ça y est, ouverts, en pleine action, on peut aller les embêter. Combien sur l'été d'employés pour la destination du Haut-Languedoc? Je pose une colle à
2: non, c'est que je dois faire des calculs, alors. Donc, il y a 9 permanents, et on a 5 saisonniers qui sont venus renforcer l'équipe, donc des saisonniers qui étaient déjà là aussi l'an passé, pour certains, donc vraiment des... Ben, ça nous fait plaisir de les revoir. C'est des gens qui connaissent la destination aussi, qui ont envie de la faire vivre et de partager leur savoir. Et encore une fois, ben, les conseillers en séjour, ils vous attendent. N'hésitez pas à venir nous rencontrer parce qu'on est là pour vous. On est là pour vous accompagner. Voilà, en fonction de ce que vous souhaitez, ce que vous aimez. C'est notre rôle et on le fait avec grand plaisir.
1: Voilà. Donc on profite de notre destination, donc cette émission c'est à la fois pour les visiteurs mais aussi pour les locaux, parce qu'il faut le rappeler, les visites c'est aussi pour nous et on en apprend toujours beaucoup sur notre territoire. Je te remercie Héloïse, est-ce qu'on a oublié quelque chose ou est-ce qu'on est plutôt pas mal?
2: Alors je veux juste rajouter du coup par rapport aux visites, c'est vrai que nous on a les visites commentées à l'office de tourisme, mais par contre sur la destination vous avez énormément d'autres visites, comme l'escape game au musée de la vie paysanne, vous avez les nocturnes dans les tours du château, enfin il y en a énormément et je veux pas en oublier en les citant, mais à l'office de tourisme on est en capacité de vous répondre en fonction de ce que vous aimez. N'hésitez pas à venir nous voir parce que vraiment voilà, il y a des associations, il y a des personnes passionnées qui font découvrir des savoir-faire, voilà,
1: des villages
2: exactement. Donc ce n'est pas les visites commentées de l'office, mais on saura vous répondre, on saura vous guider en fonction de vos désirs.
1: Voilà. Donc on les nomme pas, mais n'hésitez pas, parce qu'il y a beaucoup, beaucoup de bénévoles, finalement,
2: exactement,
1: qui s'engagent pour vous proposer toutes ces visites. Merci beaucoup, Héloïse, pour cet ajout. Merci.
2: Merci, Marlise. Thanks
3: 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So I'm not sure what event triggered this next song, but there've been so many since.

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1: Midi 30, votre actualité avec François Germain. Bonjour François.
2: Bonjour à tous. Le plan hors sec, chaleur extrême déclenché à l'issue d'une réunion de crise au ministère de l'Intérieur. Ce plan en vigueur dans les 9 départements en vigilance rouge canicule a pour objectif de protéger les personnes les plus vulnérables en coordonnant les moyens publics et privés nécessaires. Le plan hors sec prévoit notamment que des centres de protection soient identifiés dans chaque département. Demain, la vigilance rouge va s'étendre avec 24 départements concernés. De la Bretagne à l'Île-de-France, ce matin à 5h, on a relevé 25 degrés à Nantes et à Cognac, 24 à Niort et à Limoges. La chaleur n'aura pas de conséquences sur le trafic des TGV ce week-end. Aucune annulation prévue selon la SNCF. Près de 2 millions de voyageurs sont attendus dans les TGV pour ce nouveau week-end de départ en vacances. En revanche, sur le réseau intercité, très affecté par les fortes températures, des aménagements ont été réalisés. Les conséquences de la canicule. En Espagne, un feu de forêt fait au moins 11 morts en Andalousie et une vingtaine de disparus. Selon plusieurs témoins, l'incendie s'est déclenché après la chute d'une ligne électrique. Les flammes poussées par le vent se sont ensuite propagées à une zone boisée. Au total, 1400 personnes ont été évacuées, notamment de campings environnants. Selon le gouvernement espagnol, il s'agit de l'incendie le plus dévastateur d'Andalousie. Ce drame dans le nord, près de Maubeuge, la mort d'une adolescente hier soir lors des célébrations de la victoire de l'équipe de France en quart de finale de Coupe du Monde. La jeune femme de 17 ans est tombée alors qu'elle se trouvait à l'arrière d'un camion. Le conducteur a été interpellé et placé en garde à vue. Il aurait consommé de l'alcool au moment des faits. Et puis, une 7e étape du Tour de France sur du plat aujourd'hui entre Hagetmaux dans les Landes et Bordeaux. Un parcours pour les sprinteurs. Hier, Tadej Pogacar a récupéré le maillot jaune après une démonstration de force sur la première étape de montagne de cette grande boucle 2026. Voilà pour l'essentiel de l'actualité. Passez une excellente après-midi.
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The Whole American Reject sur CFM Lacone. Ça commence cet après-midi, ce sont les grandes fêtes de Moulamage. Rendez-vous dès 15h avec un concours de pétanque. Et bien sûr, la fête de Moulamage, c'est tout le week-end, vendredi, donc aujourd'hui, samedi, dimanche, avec bien sûr plein d'animations, des repas, des pétanques et la fameuse buffatière. Ce sera pour dimanche, tout le programme des fêtes de Moulamage, notamment sur l'application Intramuros.

Avant de retrouver Pierre Garnier avec le titre « Ce qui me va », n'oubliez pas, demain, de la généalogie vous attend à la Salvetat. Rendez-vous de 9h à midi et de 14h à 17h à la salle de la mairie de la Salvetat pour la généalogie proposée par le Centre de recherche du patrimoine de Rieux-Montagnier. Il vous propose donc cette journée afin de vous aider dans vos recherches sur vos ancêtres. N'hésitez pas à aller faire un tour. Un peu

Je vous souhaite bien sûr de passer une agréable après-midi. On se retrouve tout à l'heure de 16h à 18h. Nous serons à Albi pour le festival Post-Guitare pour vous faire vivre l'événement de l'intérieur. Donc ça, c'est tout à l'heure. Mais on n'oublie pas, à 13h, Jérôme met son coup de projecteur et à 14h, Lisa qui vous accompagnera en début d'après-midi. Et nous, eh bien, on passera toute la soirée ensemble, donc de 16h à 18h depuis Albi. Et puis ensuite, on sera ensemble jusqu'à 21h. Très bon après-midi à vous.

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1: La destination au Languedoc attire les touristes en cette période de canicule. Parmi ses activités phares, elle propose notamment des visites familiales autour des sentiers de l'enfant sauvage à la sortie de la Cône, ou encore du côté du centre d'interprétation des mégalithes de Murat-sur-Vèbre. Héloïse Cojol, directrice de l'office de tourisme destination au Languedoc.
2: C'est vrai qu'on est quand même sur une destination nature, une destination fraîcheur. On a des lacs également. Enfin voilà, il y a quand même des parties bien ombragées. C'est vrai que la canicule peut permettre aussi aux gens de venir découvrir cette destination, peut venir profiter pour se mettre au frais, voilà, ce qui peut aider énormément. Donc on a quand même le retour de certains touristes là qui sont venus sur le dernier épisode de la canicule et qui connaissaient pas spécialement, mais du coup qui, je pense, reviendront aussi avec bonheur sur ce côté un peu frais. Cette année, le sentier de l'enfant sauvage, c'est Laurie qui vous amène à la découverte de cette histoire, voilà. On est dans l'immersion tout le long du sentier et on rentre vraiment dans l'histoire de façon ludique. C'est une visite qui est très appréciée des enfants, également des parents, et c'est vrai que c'est un beau moment de partage tous ensemble. Sur Murat, vous avez deux visites commentées. Donc il y a la visite commentée du centre d'interprétation des mégalithes et il y a l'atelier comme au néolithique. Donc c'est des visites qui sont ouvertes à tous, hein, mais on a vraiment pensé aussi l'atelier comme au néolithique pour les enfants. Pourquoi ? Parce que c'est vraiment de façon ludique, et là c'est Christelle et Léa qui vous amèneront dans cet univers, de façon ludique avec une activité à la fin pour les enfants où ils repartent avec un petit quelque chose, mais je vais pas tout dévoiler parce qu'il faut aller le vivre aussi. Voilà.
1: Le sentier sur les traces de l'enfant sauvage est ouvert tous les jours de l'été et jusqu'au 31 octobre. L'atelier comme au néolithique se tient, lui, jusqu'au 31 août, les mercredis et jeudis à 10h30. Plus d'infos et réservations sur le site destinationaulanguedoc.fr.
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Il est 14h, tout rond. Bonjour tout le monde sur CFM Radio. Cet après-midi, on est ensemble jusqu'à 16h avec plein de musique et d'infos locales. Et de 16h à 18h, vous retrouverez nos équipes en direct depuis Albi pour le festival Bose Guitare 30e édition et sur les antennes de CFM Radio jusqu'à samedi tous les jours. Des interviews, des découvertes, des reportages, de quoi profiter. En vidéo aussi sur nos réseaux sociaux. Nous, pour la playlist, on aura Paul McCartney and the Wings ou tout de suite Liam Gallagher pour Everything's

0: Attraction, Sébastien Tellier et Juliette Armanet en duo. Vous aurez Redbone ou Tame Impala pour la suite de la playlist CFM Radio. Et on vous emmènera avec nous au village santé de Beausoleil à Montauban. On vous parlera des enjeux d'organisation et de communication d'un village santé dans notre prochain coup de projecteur d'ici une dizaine de minutes. Bon après-midi.
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0: On est Bruce Springsteen, CFM Radio, au village santé de Beausoleil à Montauban. C'est le coup de projecteur du jour de Perrine.
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2: Entre la météo imprévisible et la logistique matérielle, organiser un village santé dans les quartiers de Montauban est une véritable mécanique de précision. Mais au-delà de la technique, le principal défi pour la municipalité reste la communication. Réussir à attirer les habitants sur des sujets médicaux qui peuvent parfois être anxiogènes, sans tomber dans le sermon. Olivier Combes, directeur du service santé de la ville de Montauban.
3: Ça demande beaucoup d'organisation, notamment en amont de l'événement, avec à la fois l'anticipation de tout ce qui est aléa climatique. On a de la chance aujourd'hui, on passe entre les gouttes et puis on évite la canicule. Ça demande de la préparation sur la partie matérielle. Il faut que l'ensemble des partenaires puissent être installés correctement et que le public puisse les voir, avoir le temps de déambuler entre les stands, mais aussi de pouvoir s'asseoir, avoir le temps d'échanger, de discuter avec les partenaires. Et le plus grand défi, c'est la mobilisation du public qui demande à la fois de la communication adaptée, qu'elle soit compréhensible, parce que bien souvent, les sujets de santé, ça fait pas toujours rêver, ou en tout cas, ça fait peur, parfois. Là, l'idée, c'est d'expliquer aux gens que ce village santé, il est pour eux, il est de proximité, il est à taille humaine, et il est pédagogique. Il se veut informatif et non pas donneur de leçons ou faisant peur en attisant, des inquiétudes qui sont déjà parfois présentes chez les personnes.
2: En dehors de ces événements ponctuels, le service santé de la ville reste joignable toute l'année pour orienter les habitants vers les structures de soins adaptées. Les contacts du contrat local de santé sont à retrouver sur le site montauban.com.
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And My Song, c'était Bruno Mars sur CFM Radio. Ça va? Pas trop fatigué? Pas trop abusé hier soir? Pas trop la tête dans les tongs pour maintenant? Plutôt l'heure de la sieste ou bien vous en sortez? En tout cas, vous pouvez rester sur CFM puisque dans la playlist, vous aurez les Fairbairn et Fool's Garden ou ce frais pour maintenant.

0: Pierre Demar sur CFM Radio. Allez, avec ces fortes chaleurs, on vous propose une destination au Languedoc, le Mont de la Conne, fort de ses lacs, de son altitude, de ses sentiers ombragés. On vous y emmènera dans une dizaine de minutes dans notre prochain coup de projecteur de CFM La Conne, après Status Quo, ou pour maintenant, la pause fraîcheur.
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0: entre Status Quo et The Kid Laroi. C'est Jérôme Rascol de CFM Lacône qui nous propose une destination à Havre de fraîcheur pendant la canicule et plein de visites phares à faire sur la destination au Languedoc. Coup de projecteur.
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2: La destination au Languedoc attire les touristes en cette période de canicule. Parmi ses activités phares, elle propose notamment des visites familiales autour des sentiers de l'enfant sauvage à la sortie de la Cône, ou encore du côté du centre d'interprétation des mégalithes de Murat-sur-Vèbre. Héloïse Cojol, directrice de l'office de tourisme destination au Languedoc.
3: C'est vrai qu'on est quand même sur une destination nature, une destination fraîcheur. On a des lacs également. Enfin voilà, il y a quand même des parties bien ombragées. C'est vrai que la canicule peut permettre aussi aux gens de venir découvrir cette destination, peut venir profiter pour se mettre au frais, voilà, ce qui peut aider énormément. Donc on a quand même le retour de certains touristes là qui sont venus sur le dernier épisode de la canicule et qui connaissaient pas spécialement, mais du coup qui, je pense, reviendront aussi avec avec bonheur sur ce côté un peu frais. Cette année, avec le sentier de l'enfant sauvage, c'est Laurie qui vous amène à la découverte de cette histoire. Voilà, on est dans l'immersion tout le long du sentier. Et on rentre vraiment dans l'histoire de façon ludique. C'est une visite qui est très appréciée des enfants, également des parents. Et c'est vrai que c'est un beau moment de partage tous ensemble. Sur Murat, vous avez deux visites commentées. Donc il y a la visite commentée du centre d'interprétation des mégalithes et il y a l'atelier comme au néolithique. Donc c'est des visites qui sont ouvertes à tous. Hein, mais on a vraiment pensé aussi l'atelier comme au néolithique pour les enfants. Pourquoi ? Parce que c'est vraiment de façon

0: ludique, et là c'est Christelle et Léa qui vous amèneront dans cet univers, de façon ludique, avec une activité à la fin pour les enfants, où ils repartent avec un petit quelque chose, mais je vais pas tout dévoiler, parce qu'il faut aller le vivre aussi. Voilà.
1: Le sentier sur les traces de l'enfant sauvage est ouvert tous les jours de l'été et jusqu'au 31 octobre. L'atelier Comme au Néolithique se tient, lui, jusqu'au 31 août, les mercredis et jeudis à 10h30. Plus d'infos et réservations sur le site destinationaulanguedoc.fr.
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16h, Touron. CFM Radio, les pieds dans l'eau, sur un coup de projecteur autour de la Fédération de pêche du Tarn dans cette prochaine heure, ou bien directement en prison, mais au frais. Les prisons moyenâgeuses de Saint-Antonin et Caylus sont la thématique d'une conférence qui se tiendra ce soir à Saint-Antonin. Grâce à la Société des Amis du Vieux Saint-Antonin, vous saurez tout dans un quart d'heure avec Entre-temps pour la playlist chez Bouzy ou Eiffel, la peur et le vent.

0: Brest sur CFM Radio. Vous savez ce que c'est un charivari ? C'est un grand bruit, c'est du tumulte. Et il y en a un qui a fait un attentat au charivari. C'était un peu avant la Révolution française. Il a passé 45 jours dans les geôles de Saint-Antonin, Noble-Val. On vous ferait découvrir les prisons de Saint-Antonin et de Caylus au 18e et 19e siècle. Ce soir, via une conférence de la SAFSA à Saint-Antonin. C'est notre prochain coup de projecteur et vous aurez entre-temps dans notre playlist Vanessa Paradis ou les Black Keys. Ne changez donc rien.
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1: Les prisons de Saint-Antonin et de Caylus. Conférence ce soir à 18h30 à la mairie de Saint-Antonin-Nobleval à travers une plongée inédite au cœur de sources très diverses. Cette conférence de Marie-Dominique Heuss, présidente de la Société des Amis du Vieux Saint-Antonin, propose de pousser les portes de ces lieux d'enfermement oubliés.
2: La Société des Amis du Vieux Saint-Antonin est membre de la Fédération historique de la région Occitanie qui fait un congrès tous les deux ans. Et l'an dernier, ils avaient, pour leur congrès, pris le thème de l'enfermement. Et en fait, je me suis rendu compte assez vite qu'on a, pour chez nous, pour Saint-Antonin et pour Caylus, deux sources absolument exceptionnelles. L'une, c'est la prison de Caylus elle-même. Et je dois dire que quand je l'ai visitée pour la première fois, j'ai été absolument scotché, parce que c'est incroyable. Le cachot, c'est une tour, alors une tour qui doit dater de la fin du Moyen-Âge. Donc en bas, il y a un cachot voûté. Encore une fois, on a l'impression d'être dans un film. Et au-dessus, il y a deux salles qui sont un tout petit peu plus grandes. Et ces salles, il y a tout. Il y a encore la porte avec le Judas, il y a la clé, il y a la fenêtre avec d'énormes barreaux, il y a des tomettes au sol très anciennes, il y a des murs enduits et il y a des graffitis assez stupéfiants.
1: Et à Saint-Antonin, le guide principal s'appelle Bernard-François Anne Fonvielle, homme de lettres né en 1760 et impliqué dans un charivari et incarcéré pendant 45 jours dans la prison de Saint-Antonin, place du Bioc. Expérience qu'il raconte en détail d'une plume mordante. Vous saurez tout en venant ce soir à 18h30 à la mairie de Saint-Antonin pour cette conférence de la SAFSA.
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0: Il y avait Chris Rea avant Adèle Castillon à l'instant. Vous aurez President of the USA ou Alain Bachung pour la suite de la playlist. À partir de 16h, on se retrouve en direct jusqu'à 18h. Depuis Albi pour le festival Pause Guitare qu'on vous fait vivre de l'intérieur grâce à des interviews, des reportages, plein de découvertes. On est au festival Pause Guitare d'Albi jusqu'à demain soir. Mais pour tout de suite, c'est l'album de la semaine. C'est le PCV et Rémi au bout du fil de son téléphone Zoufris Maracas qui sera, tiens ça, alors, en concert sur le festival Terre Rouge, jeudi prochain.
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2: Pour un PCV ?
1: Bonjour, c'est pour quel pays ?
3: PCV. Bonjour.
4: PCV.
2: Allô ?
5: C'est-à-dire, vous l'appelez un PCV ? Pardon ?
2: PCV.
5: Je vous entends très mal, monsieur.
3: PCV.
6: Allô, Vince, bonjour.
7: Ouais, salut.
6: Merci d'être là encore une fois autour de l'album, quatrième album des Zoufris Maracas, La Course Folle. Vous êtes à un point dans la carrière du groupe où ça marche bien pour vous, là, hein, j'ai l'impression.
7: Ouais, il me semble. Mais.
6: Est-ce que ça apporte, ça, est-ce que ça apporte un peu du confort? Est-ce que ça apporte.
7: Ça donne du courage. Ça donne du courage de dire, bon, en fait, toutes ces années où on a écumé les festoches et tout ça, en fait, ça a servi. Et en fait, les gens se sont appropriés un peu les chansons, les contenus, et viennent nous soutenir et passer des bons moments en concert avec nous. Et du coup, ouais, ça réconforte. En même temps que ça rassure, en même temps qu'ils attendent encore plus de nous. Donc ça nous met la pression. Mais tout ça est très sain, quoi.
6: Bon, toujours de la musique métissée, des quatre coins du monde, de la begin, du maloya, même du tango, même un peu de jazz, ou je sais pas. Ça s'élargit presque, peut-être, non? Comment vous avez fait le choix des...
7: Comment on a fait le choix d'eux?
6: Je sais pas, des rythmes.
7: Ouais, c'est collégial. Moi, je propose les chansons et puis on réfléchit au style de musique. Et des fois, avec ça, on essaie un peu d'aiguiller les choses. Et des fois, on laisse plus libre. Je pense à justement les arrangements de La Course Folle où c'est les trompettes qui ont dit bon, attendez, on va faire un truc. Ouais, laissez-nous. Et puis on les a vus partir dans leur délire toute l'après-midi, en trépignant, on se dit c'est quoi le délire. Et puis à la fin, on réécoute et on se dit waouh, la perche, oui, effectivement, jazz, complètement lunaire. Voilà, la retraite, pareil, on est parti sur des délires de flûte pendant des heures. Et puis après, on a aligné tout ça, ça a fait un joli morceau.
6: C'est la retraite, justement, qu'on va écouter, là.
7: Ah, ok.
6: Ouais.
7: Ouais, tout noir ou tout blanc, par exemple, on l'a fait en live, comme ça aussi. On a dit, ouais, on a enregistré une en live, on l'a fait à l'arrache, et puis on a réécouté, on a dit, putain, c'est dans la boîte, vas-y, on garde. C'est magnifique.
6: Bon, il n'y a pas de règles, en fait, en quelque sorte, quoi.
7: Non, il n'y a pas de règles. Le truc, c'est de faire les choses avec amour et envie. Et du coup, d'exposer un peu son cœur comme ça, là, les gens se rendent compte que émotionnellement, on est tous dans la même grille, en fait. Et que du coup, c'est étonnant. Mmh. Enfin, et donc, voilà, faire les choses avec envie, avec amour. Et puis, voilà, et en se marrant.
6: Allez, on écoute là.
7: On a essayé de faire. Ouais.
6: On écoute La Retraite et on se dit à demain. Salut.
7: Salut.

0: Lump, President of the USA sur CFM Radio. C'est Nina de CFM Corte sur Ciel qui nous propose tout de suite son coup de projecteur autour de la Fédération de pêche du Tarn. La pêche méditative, conviviale, sportive. Dans tous les cas, il faut prendre soin du milieu aquatique.
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2: Les fédérations de pêche départementales ont de multiples missions autour de la gestion de la pêche, mais aussi de la protection des milieux. Émile Fix-Bordier est agent de développement à la Fédération de pêche du Tarn.
3: Donc nous, à la Fédération, on a un rôle de protection des milieux aquatiques avec des mesures scientifiques qui sont mises en place par un pôle spécifique, mais on a aussi un rôle d'éducation à l'environnement. C'est quand même important de faire prendre conscience aux futurs citoyens qu'il y a des espèces qui vivent dans les milieux aquatiques, qui sont importantes, qui sont aussi un petit peu le patrimoine.
2: La pêche, ce n'est pas une, mais plein de techniques différentes.
3: Ça va vraiment dépendre de son profil. On va avoir des pêcheurs très sportifs, donc qui vont, eux, par exemple, s'orienter sur des pêches en lac de montagne ou en rivière, des pêches actives, où ils vont prospecter, rechercher le poisson. Puis on a aussi des activités beaucoup plus tranquilles, où on va rester sur un coup de pêche, où on va venir faire rentrer les poissons. Et là, on a quand même aussi toute un volet connaissance qui est important à avoir. Donc en fait, ça va vraiment permettre de toucher à plusieurs choses, tout en pratiquant une seule activité.
2: Sur la qualité des cours d'eau dans le Tarn, on peut dire que...
3: On a quand même des pressions qui sont présentes sur nos milieux aquatiques, des pressions donc anthropiques en général, donc qui sont faites par l'homme. Mais grâce à certaines mesures de gestion sur certains ruisseaux ou rivières, on voit certaines espèces qui reviennent, que ce soit sur les espèces du milieu aquatique, mais aussi qui sont inféodées au milieu aquatique, donc qui ne vivent pas forcément dans l'eau, mais qui ont besoin du milieu aquatique pour vivre. Donc on essaie de rester optimiste, parce que c'est important, je pense, mais c'est un effort de tous les jours.
2: La pêche, c'est aussi un moyen d'être plus souvent dehors et d'être en lien avec la nature. La Fédération départementale a un site internet, pêchetarn.fr.
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2: Ils sont prêts, Jacques, Nina, Marlise et Aurélien, prêts à vous accueillir sur le plateau CFM Radio, sur le festival Pause Guitare d'Albi. On y est depuis hier et on vous fait vivre ce festival avec des interviews, des découvertes, des reportages, des lives jusque samedi soir, tous les soirs de 16h à 18h. Vous les retrouverez pour la 30e édition de Pause Guitare après Zazie et Oasis pour maintenant et pour moi vous dire salut.

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2: Excellent après-midi à l'écoute de CFM Radio. Bonjour à vous, c'est Jacques. Soyez les bienvenus dans cette émission spéciale jusque 18h et en direct du festival Pause Guitare. Avec moi pour co-animer cette émission, Marlise Bouissier de CFM Lacône. Salut Marlise.
3: Salut Jacques, ça va?
2: Ouais, moi ça va très bien, chaudement, comme pour tout le monde. Aurélien Maurier à la technique son de ce plateau radio. Nina Maligné pour les reportages dans les rues d'Albi et puis pour les photos, vidéos sur nos réseaux sociaux Facebook et Instagram. Alors au programme des deux heures que nous allons passer ensemble, il y a bien évidemment le fil rouge de cette 30e édition du Festival Pause Guitare, une édition anniversaire, une longue aventure qui place ce festival parmi les événements majeurs culturels du sud-ouest de la France. Et puis dans cette émission, nous échangerons aussi avec celles et ceux qui ont imaginé ce moment, ceux qui le font vivre aujourd'hui. Et nous rencontrerons des artistes sur les scènes gratuites du festival, avec aussi un détour dans les rues d'Albi, comme je vous le disais, pour un peu prendre le pouls de cette 30e édition du festival. Alors, le festival a commencé avant-hier et se tient jusque lundi prochain par un final à Monestier, village tarné où tout a commencé. La grande scène de Prat-Grossal, elle, ouvre ce soir avec notamment un monsieur qui a plaisir à revenir à Albi. Voici Ben Harper.

0: Pepper and the Innocent Criminals sur SFM Radio et en concert ici à Albi pour les 30 ans du festival Pause Guitare. Une scène qu'il va partager avec Véronique Sanson, avec Jean-Louis Aubert et le groupe The Cooks. Et je crois qu'il reste quelques places pour ce concert. Marine Perrou, qui est la directrice du festival, va nous le dire précisément. Salut Marine.
1: Salut.
0: Merci d'être avec nous sur CFM Radio.
1: Retrouver.
0: Ben oui, toujours content de venir parce que CFM Radio est Arpège et Trémolo, l'association qui organise.
1: C'est une longue histoire d'amour.
0: Très longue. Ça commence depuis Monestier d'ailleurs.
1: Hein, ah oui.
0: Depuis Monestier, depuis les années Monestier Zen. Alors il reste des places pour ce soir là.
1: Ouais, il en reste. Ouais. C'est très bien rempli. On est très content. Mais en tout cas, il reste des dernières places. Donc directement soit sur place ou alors encore sur notre site internet sur ouais. postguitare.net.
0: Pareil pour demain, la soirée avec Orelsan, Riles, Moziman, Mickey.
1: Tout à fait, il reste également des places sur la soirée de demain et il n'y a que dimanche où on est complet, archi complet.
0: Bon, après il y a pas mal de places qui se revendent par-ci par-là. Il faut faire attention hein, parce que par les temps qui courent il y a beaucoup d'arnaques.
1: C'est sûr, parce que c'est des billets électroniques, donc parfois on peut les photocopier, on peut essayer de les revendre. C'est vrai qu'avec les réseaux sociaux et tout ça aujourd'hui, c'est compliqué. Mais nous, on a une seule et unique bourse de revente. Elle est internet et il ne faut rien acheter sur Le Bon Coin. Il ne faut rien acheter sur Viagogo parce que sinon, il va y avoir des déçus. Et nous, après, sur le moment, c'est vrai qu'on ne peut rien faire parce qu'on y est vraiment pour rien. Quoi. Voilà.
2: Donc, on fait attention. Ça, c'est la première chose.
0: Ouais.
2: On fait attention aussi à la chaleur parce que le festival Pause Guitare, c'est un festival sous canicule. Alors, est-ce qu'il y a des choses qui sont prévues? On le sait, c'est réfléchi aussi.
1: Oui, c'est tout à fait réfléchi. Ça fait un moment, de toute façon, qu'on en discute avec la préfecture, parce que c'est vrai qu'on a déjà eu une vague pendant le montage, parce que le montage commence début juin. Donc, on a des techniciens et des bénévoles qui travaillent. Et donc, on a mis en place, bien sûr, plein de choses pour le public. On a loué des énormes brumisateurs qui vont vraiment arroser le public. On a des points d'eau. On a démultiplié les points d'eau. On a aménagé les journées. On distribue de l'eau aussi dans les files d'attente. Donc c'est vrai qu'on conseille vraiment aux gens de ne pas venir trop tôt parce que les portes ouvrent à 17h30 vendredi et samedi et dimanche à 16h30. Donc vraiment, on essaie de ne pas venir trop tôt pour ne pas être en plein cagnard. Mais le foyer de Florentin, avec qui on a un partenariat, distribuera de l'eau dans les files d'attente. Bien sûr, voilà, on considère tout ça, on fait attention. Nous, la priorité, c'est la sécurité du public, des artistes, des bénévoles, des techniciens, de tous ceux qui travaillent sur le festival. Donc ça va. En tout cas, on est content parce que ça va avoir lieu. Et on a très fort pensé à tous les festivals qui ont dû annuler à cause de ça, des orages, de la canicule. Quand on prépare toute une année l'organisation du festival, c'est vrai que c'est frustrant. Nous, a priori, tout va bien.
2: On passe entre les gouttes. On aimerait bien un petit peu peut-être, pas le soir, hein, non.
1: Ouais, non, là, vraiment on passe entre les gouttes. Il y a un peu de pluie peut-être en début de soirée, mais ça va faire du bien à tout le monde.
0: Rafraîchir tout le monde, ouais.
2: Alors. Oui, juste Marine, alors peut-être pour celles et ceux qui ne te connaissent pas, depuis quand toi, tu es sur ce festival Pause Guitare, parce qu'il a 30 ans, c'est quasiment ton âge. Donc,
1: c'est la moitié, je suis là depuis 15 ans.
2: Voilà. Ah oui, parce que j'allais dire la moitié de ton âge,
1: non. Je ne comprends pas. Non, moi j'ai 36 ans, je suis arrivée, j'avais 21 ans. C'est ma 15e.
0: Et tu es passée par plusieurs postes.
1: C'est ça, je me suis d'abord. Je suis rentrée en stage de fin d'études. Je faisais mes études à Toulouse, j'ai fait mon stage chez Arpège et Trémolo. Après, je me suis occupée des bénévoles pendant 5 ans. En 2017, notre chargée de com de l'époque, Tristan, est parti, donc je l'ai remplacé. Puis après, c'est Annie, la fondatrice, qui est partie en 2020. Je l'ai remplacé. Puis c'est Alain qui s'en va. Et on est en co-direction avec Alain depuis 3 ans. Et donc là, ça y est, il est là, d'ailleurs, je le vois, mais c'est sa dernière, il profite en touriste. Voilà.
0: Un beau touriste. Alors, un touriste qui était très ému sur scène avant-hier pour le lancement du festival, un lancement qui n'était pas anodin pour vous. Vous avez invité non seulement un grand ami du festival, c'est Cali qui a ouvert cette 30e édition, mais pas Cali tout seul, vous avez filé les clés de la scène cathédrale.
1: En fait, quand on s'est mis à préparer les 30 ans au mois de septembre, on s'est dit, qu'est-ce qu'on va faire un peu d'original pour fêter cet anniversaire et offrir un cadeau aux bénévoles, au public, aux artistes locaux, à tous ceux qui travaillent aux médias, à tout le monde. Et en fait, c'est Cali qui nous est de suite venu à l'esprit parce que c'est l'artiste qu'on a le plus fait jouer chez Arpège et Trémolo, tout festival confondu. Bon, ben, je l'appelle. De suite, il dit oui, bien entendu. Et on s'est dit qu'on pouvait lui proposer une carte blanche. Donc, voilà, on a invité des artistes qui ont marqué le festival, mais aussi des artistes émergents, parce que c'est vrai que c'est notre ADN chez Arpège de proposer des artistes émergents. Donc, il y avait Sol, il y avait Olivia Ruiz, il y avait Moussa Hakim, il y avait L'Ombre, ouais. il y avait Yves Jamais, voilà, beaucoup d'artistes qui sont passés chez nous. Et ils ont construit ce spectacle, ils ont répété pendant 2 jours au Grand Théâtre, les 2 jours avant la carte blanche, et franchement, le résultat était incroyable. On est très contents.
0: Et j'ai cru voir sur vos réseaux sociaux que vous aussi, vous nous préparez des surprises. Hein. J'ai vu des choses qui sont faites à Técou, là, à la salle Le Hangar.
1: C'était en amont du festival. On a organisé une résidence avec des artistes. 5 artistes québécois, belges et français qui ont été coachés par Sol et par Daran pour préparer des chansons, pour s'éclater, pour composer. Voilà, ils ont passé une semaine tous ensemble. Je le vois là-bas, là. Salut, Sol.
0: Ah bon, alors, en 15 années comme ça, Marine, tu as forcément des moments inoubliables sur Pause Guitare. Il y a notamment Jean-Louis Aubert qui te chante très souvent un joyeux anniversaire quand il passe par ici, parce que c'est toujours vrai. Par là ton anniversaire. Mais des moments comme ça à partager avec nous, là, avec les personnes qui nous écoutent, les moments inoubliables de ces 15 années pour toi.
1: Mais déjà, en termes d'artistes, c'est vrai qu'il y en a plein, mais moi, voir Santana pour la première fois, c'était quand même incroyable. La première année, forcément, Prades-Grossal, le début de Prades-Grossal avec Sting, avec Supertramp, ça reste un moment gravé. Ce qui m'a marqué aussi, c'est quand j'ai arrêté de m'occuper des bénévoles, que je suis passée à la com. Moi, j'étais en amour avec tous ces bénévoles et ça m'a rendu tellement triste de me dire que bon, je les reverrai, mais en tout cas, de plus m'en occuper, c'était un moment fort aussi. Il y a des souvenirs aussi un peu marquants, mais dans le mauvais sens. L'annulation, la seule et unique qu'on ait eue sur Prades-Grossal, c'était dur. On avait le ventre noué toute la journée pour essayer de maintenir la soirée, mais ça a été très compliqué. Mais on avait dû annuler aussi. Puis c'est des moments, avec les bénévoles, beaucoup au bar bénévole le soir où on s'éclate, on les remercie. Puis c'est aussi beaucoup de moments en ville aussi où on découvre des artistes émergents qui sont vraiment heureux d'être là, de participer au projet. C'est plein de moments. Quand on est monté sur scène avec M, c'était trop cool. Enfin voilà, il y en a plein, quoi.
2: Donc c'est vraiment, on le voit, tous ceux et toutes celles qui passent ici, c'est ça aussi. Et alors justement, on voyait Alain de loin là, il disait l'an passé
1: Alain
2: ici.
1: Alain de loin.
2: C'était pas fait exprès, c'était pas mal.
1: Donc, d'ailleurs, j'ai aussi un de mes meilleurs souvenirs aussi, ça reste l'autre soir, leur mariage et l'hommage qui a été fait. Enfin, ça fera partie de mes meilleurs souvenirs.
0: Sur scène avec Ali, ouais. C'est rigolo quand même tout que le fils fait. Marie les parents presque quoi.
1: Exactement.
2: Donc Alain disait que c'était vraiment un festival du cœur. C'est ça aussi qu'on entend à travers ce que tu dis. Finalement, t'as fini tes études et t'es resté là. C'est une famille.
1: Ouais, bah oui, c'est ça. C'est mes seconds parents, Alain et Annie. Non, ouais, c'est clair, c'est une famille.
0: On va inviter les gens qui nous écoutent aussi à faire un tour dans 2 espaces d'Albi, l'hôtel Rochegude, l'hôtel Reines. Nina Maligny y était hier pour CFM Radio. Là, c'est le musée de Pause Guitare. Vous avez comme ça collecté et sorti de vos archives pas mal d'objets, d'éléments qui retracent les 30 dernières années. Toi, il y a quelque chose qui t'a ému lorsque tu es retombé dessus, là, dans ce musée-là?
1: Ah ben c'est surtout, en fait on a été ému toute l'année parce que ça a été un travail de longue haleine de rechercher tous ces souvenirs, de recontacter des personnes qu'on n'avait pas vues depuis peut-être 15 ans parce qu'ils étaient partis, soit des anciens salariés, soit des anciens bénévoles qui avaient marqué. Ce qui m'a le plus marqué, c'est je pense l'archive de Papy Gérard qui était le bénévole le plus âgé et qui aujourd'hui en maison de retraite n'a plus forcément trop sa tête, et de revoir un petit peu ces images, ça a été le plus vieux bénévole pendant longtemps, il était investi, il était derrière la tireuse. Ça m'a marqué. Puis, tout ce que raconte, les petites anecdotes que raconte Alain dans le musée. Non, franchement, il y a plein de choses qui ont été vraiment marquantes quand on a préparé tout ça.
0: Il va venir nous en raconter quelques-unes, là, Alain Navarro et Annie Navarro, qui sont les cofondateurs de ce festival. Donc, il y a 30 ans, toi, tu avais 6 ans.
1: Oui.
0: Tu faisais quoi à 6 ans?
1: C'est marrant.
0: Oui, forcément. Là, c'est un peu le fil rouge pour nous. Qu'est-ce que vous faisiez il y a 30 ans?
1: Ah ben oui, justement, j'apprenais la flûte traversière pour la première année.
0: Ouais.
1: J'étais dans mon Béarn profond avec mes parents.
0: Donc déjà dans la musique.
1: Et j'étais, effectivement, c'était mes premières années de traversière.
0: Eh bien, merci beaucoup, Marine, d'être passée nous voir là. Tu dois filer pour écouter d'autres ouais. concerts. Nous, on va écouter un peu de musique avant de retrouver hein, les cofondateurs hein, de ce festival. On te souhaite un très, très bon festival à toi, Marine.
1: Et pour une fois, c'est moi qui leur passe la main.
0: Ah, ouais, tu vois. Hein. Allez, on écoute Jean-Louis Aubert, un artiste que tu affectionnes particulièrement. Il va peut-être encore te chanter joyeux anniversaire.
1: C'est dimanche, mon anniversaire.
0: Ah, tu vois.

0: C'était Merveille de Jean-Louis Aubert. Jean-Louis Aubert que vous verrez ce soir au Festival Pause Guitare, les 30 ans. Et pour fêter ces 30 ans, on ne pouvait pas ne pas avoir le cofondateur de Pause Guitare, Alain Navarro, avec nous. Bonjour Alain.
1: Oui, bonjour. Bonjour à vous. Bonjour
2: Salut.
1: À vous tous.
0: Alors, Alain, apparemment, tu viens en touriste, Marine nous a dit.
1: Ouais, presque, oui. C'est, mais pas sans émotion.
0: Ah. Oui, apparemment, il y avait beaucoup, beaucoup d'émotions mercredi soir.
1: Ouais, puis c'est pas fini. Jusqu'à lundi, ça va être chargé.
0: Alors, il y avait déjà de l'émotion, je crois, l'an passé, quand on t'avait reçu sur le plateau. Tu nous parlais du Festival du Cœur. Tu nous disais aussi que tu allais essayer, en tant qu'hyperactif, de trouver d'autres activités. Est-ce que c'est chose de fait ou est-ce que encore...
1: Je suis en apprentissage, hein, parce que je suis hyperactif depuis que je suis né. Hein.
0: Ah oui, mais j'ai
1: j'ai 70 ans, donc j'ai un gros travail à faire sur moi encore.
2: Et c'est bon là, plus de stress, vraiment les mains dans les poches
1: moins,
2: un peu.
1: Beaucoup moins, et puis c'est vrai que ce qu'on n'imagine jamais quand on porte un festival et qu'en tout cas on vient en tant que public ou autre sur un festival, c'est on sait jamais ce que porte le directeur du festival et aujourd'hui j'ai pas plus tellement de place pour des stents, c'est bon, il y en a partout. Les ulcères, il y en a eu quelques-uns dans mon histoire. Donc ça, c'est des moments qu'on ne partage pas avec le public, ouais, on ne partage que des sourires. Mais
2: à l'intérieur, ça bouillonne, quoi.
1: Voilà, à l'intérieur, ça bouillonne toujours.
2: Mais est-ce qu'on profite autrement des concerts maintenant que tu n'as plus la même charge mentale, le même désir forcément d'aller trouver des pépites, de convaincre des stars de venir à Albi?
1: Mais là, c'est maintenant, l'histoire a été transmise à Marine qui fait ça de main de maître. Quant à quelque part, moi, où en sont mes propres goûts par rapport à la musique, aujourd'hui, je le sais pas. Et puisque pendant presque 30 ans, je l'ai fait uniquement professionnellement. Donc, j'allais voir les groupes et presque 200 par an, dans l'idée de voir ce que ça pouvait donner par rapport aux différents lieux qu'il y a sur le festival. Donc, j'étais vraiment dans une démarche hyper professionnelle et presque obsessionnelle, comme ça a été toujours mon histoire à travers ce festival. Comment le faire évoluer en permanence. Donc du coup, où j'en suis par rapport à mes propres goûts, je sais que je vais au festival de piano d'Anteron, du coup, qui est le festival de piano classique en France, et ça je sais aujourd'hui que j'aime et que ça me fait du bien. Après, ce que je vais découvrir un peu plus tard, je laisse autant me le laisser découvrir.
2: Attention, il y a peut-être un festival Pause Piano qui va commencer, parce que tout commence pour Pause Guitare par un festival de guitare classique
1: oui,
2: au départ.
1: Oui, c'est ça, ouais, tout à fait. Ouais. Ça a commencé comme ça, en fait. Et Annie se retrouve au chômage, elle a 40 ans, moi j'en ai 39. Et plutôt que de le vivre comme un drame, on se dit on va le vivre comme une chance. Et là, du coup, j'arrête mon boulot dans les travaux publics pour me retrouver avec des espaces cerveau disponibles pour pouvoir essayer de créer quelque chose qui ferait notre futur. Et là, je me remets à jouer de la guitare classique et je me dis, j'aimerais bien aller voir un concert de guitare classique. Et puis alors, j'ai fait le tour des salles. En France, il n'y en a aucun. C'est l'instrument peut-être le plus joué, mais aucun ne le programme, en tout cas dans la guitare classique. Je crois que le dernier concertiste qui a dû faire des salles en France, c'est Alexandre Goya, qui est mort depuis longtemps. Donc du coup, je me suis dit, ben, pourquoi pas créer quelque chose autour de la guitare. Et c'est comme ça que l'histoire a commencé, en tout cas au moins les trois premières éditions.
0: Et donc c'était à Monestier, et cette année, le festival va se terminer à Monestier. Ça retourne à Monestier, bon, tu y seras.
1: Bien sûr, là j'y serai, et puis même peut-être à présenter les artistes sur scène, puisque c'est comme ça qu'on faisait... à l'époque, et puis sur la petite place de la mairie, où a eu lieu la première édition du Festival Pause Guitare le 25 juillet 1997, où on était très fiers d'accueillir 200 personnes au niveau du public sur une soirée. Ça nous a tellement donné envie que du coup, l'année d'après, on l'a fait sur trois soirs, et c'est là qu'a commencé cette histoire, et jamais on aurait cru que, des fois, 25 ans plus tard, on serait retrouvé avec 84 000 festivaliers, comme en 2019.
0: Ouais, c'est fou, et justement, enfin, alors on en a parlé avec Nina qui est allée voir les expos disponibles à l'hôtel Reines et à l'hôtel Rochegude. Et vous avez fait avec Annie les guides particuliers. Alors moi j'ai raté ça, je suis très déçue.
1: Oui.
0: Mais est-ce que ça valait le coup, et est-ce que vraiment là aussi il y avait de l'émotion, il y avait des objets qui t'ont...
1: Eh bien, ça rappelle en fait l'histoire, 30 ans, en fait 30 ans c'est pas beaucoup, mais en même temps le monde a tellement été vite. Alors je rappelle qu'il y a 30 ans, quand on voulait venir sur Pause Guitare, Déjà, il fallait trouver le numéro de téléphone ou nous contacter. On avait nos bureaux à la maison pendant 3 ou 4 ans, au moins jusqu'à l'année 2000. Donc le téléphone sonnait à minuit, 1h du matin. Oui, oui, je voudrais 2 places pour le concert de Raymond Wright. OK, merci. Quel est votre nom? OK. Alors, vous nous envoyez le chèque à cette adresse et nous, en contrepartie, on vous enverra le billet. Ça se passait comme ça. Il n'y avait pas de point de vente comme on les a aujourd'hui. Là, c'était sport, mais bon, au moins on avait des rapports personnels avec notre public.
0: Fallait pas oublier de demander le numéro ou l'adresse. Là, c'était foutu.
1: Ah, c'est sûr, il y avait Cadaïs, Albion, Disquaire, qui était là, qui vendait aussi nos billets. Puis, il devait y avoir Central Disque à Carmont et puis chez nous. Voilà, à la maison.
2: Et forcément, 30 ans, c'est beaucoup de souvenirs. Les souvenirs que tu partages dans ce musée de pause guitare, hein,
1: oui.
2: Au travers de ces expositions, tu y racontes quoi, par exemple? Des anecdotes, des rencontres avec des artistes?
1: Il y a des moments comme ça qui laissent penser. Par exemple, il y a une guitare, on arrive, qui est aux couleurs bleu, blanc, rouge. Et en fait, ça rappelle qu'à la 20e édition, on avait failli avoir la Patrouille de France pour fêter la 20e édition. Et on avait prévu que des artistes comme Mika, et d'ailleurs c'était Big Flo et Oli aussi, qui devaient monter sur les avions et passer au-dessus du site du festival. Bon, ça a été annulé un mois avant par le préfet, qui était un peu peureux à l'époque. Mais voilà, il y a plein d'anecdotes comme ça qui rappellent des bons souvenirs.
2: Ouais, vous ne vous êtes rien interdit. Il y avait un côté même ambitieux, hein, dès le début de ce festival, et au travers de cette anecdote-là, de se dire, bah, tiens, pourquoi pas essayer à chaque fois?
1: En fait, c'est juste que... À la base, je suis quand même un grand fada. Et que, en fait, je me suis jamais rien interdit dans la vie. Et je trouve que depuis que je suis petit, alors c'est pas à l'école que j'ai vécu ça, hein, c'est que les rêves, en fait, je me suis rendu compte qu'ils nourrissaient toujours d'autres rêves et que j'ai passé ma vie à avoir des rêves, à les réaliser, à en avoir d'autres qui viennent toujours et avoir une espèce d'insatisfaction qui fait que au bout d'une ou deux éditions identiques, il fallait toujours que ça bouge.
0: Et alors justement, ben, quels sont tes rêves aujourd'hui, puisque les rêves appellent d'autres rêves? On ne s'arrête pas.
1: En tout cas, je ne veux plus embarquer autant de monde dans l'histoire. Et je crois que j'ai eu 2 filles, dont Manon, qui me regardait à la maison quand elle avait 12 ans jusqu'à 18, bien rebelle, en disant, voilà, mais c'est quoi ce grand frère là? Comment il s'appelle, post-guitare? Mais enfin, moi, je ne l'ai pas choisi, là. Mais papa, tu es toujours ailleurs, quoi. Tu as toujours... T'es en quelle année, d'abord, là? Ouais, d'accord. J'étais toujours 1 ou 2 ans, 3 ans, hein, devant. Puis, voilà. Puis, à la 18e édition, elle est venue. Et puis, elle me dit, ce serait bien que tu me trouves une place bénévole. Et puis, maintenant, elle est en train de créer aussi son histoire. Et il y a des fois, je lui dis, mais Manon, t'es pas là? T'es où? Elle me dit, eh ben, je réfléchis, je suis dans un an.
0: Voilà. Donc le rêve, c'est de profiter finalement de cette famille-là.
1: Voilà, et puis peut-être que là où j'ai pas été très très bon en tant que papa, des fois j'espère qu'en tant que papy, je vais assurer.
2: On va terminer, Alain, si tu veux bien, par une anecdote de coulisses dont tu ne pouvais pas parler avant. Mais aujourd'hui, tu t'en fous, tu nous l'as dit, t'es un fada.
1: Non?
2: Ouais.
1: Dis-moi. Je ferai le pire. Hein.
2: Non, non, c'est à toi de nous la livrer, cette anecdote en coulisses.
1: Ah non,
2: là,
1: ouais. Non, non, c'est en fait... souvent on me dit, mais est-ce que les artistes sont exigeants? Et en fait, je trouve pas tant que ça, quoi. Je trouve que quand ils montent sur scène, ils jouent leur peau. C'est pas facile, hein. Et en plus, avec moi, j'ai vu l'arrivée des réseaux sociaux, où plus que jamais, c'est quand même difficile. Mais j'en ai vu un qui vraiment fonctionnait, et un seul qui fonctionnait vraiment comme une girouette, qui pouvait être tout pourri quand il n'y avait pas la caméra, et qui du coup était excellent dès que la caméra était allumée. C'est Richard Bringer, et j'ai vraiment pas beaucoup d'estime pour lui.
2: Oh mince. En tout cas, Alain Navarro, on te remercie d'être passé nous voir. On te souhaite de vraiment bien profiter de ce festival où tu vas retrouver plein de copains, parce que ce soit les Jean-Louis Aubert, les Ben Harper, Véronique Sanson, etc.
1: C'est incroyable cette histoire. Hein. C'est d'un trou du cul de la Plaine Saint-Martin, du quartier de la Plaine Saint-Martin, qui à un moment donné, de par son délire, arrive à faire une histoire comme celle-là. C'est complètement improbable.
2: Eh bien, bravo. Et cette histoire, pour cette 30e édition, c'est à Monestier, là où l'enfance de pause guitare s'est déroulée, que ça va se passer avec un grand bal populaire. Hein. L'idée, c'est sur un moment comme ça, convivial, gratuit, ouvert à tout le monde.
1: Il y aura du monde.
2: Dans tout le village de Monestier, de vraiment se remémorer hein, le passage du festival là-bas, à cette époque-là. Très bon festival à toi, Alain
1: ouais,
2: Navarro.
1: Merci.
2: Et puis, prends ton souffle hein, pour souffler sur les 30 bougies qu'il y aura sur les différents moments de ce festival. Allez, pour se quitter, on écoute Véronique Sanson, une artiste allez. Que tu apprécies particulièrement, je le sais.

0: oui, on vous attend à Albi. C'était Véronique Sanson, le titre, on m'attend là-bas, Véronique Sanson. Le concert, c'est ce soir, on vous le rappelle, avec Jean-Louis Aubert, avec Ben Harper et The Cooks aussi, hein, qui complètent le plateau de la grande scène de Pause Guitare, hein, la scène Prat Gros Salle. Et le festival Pause Guitare, c'est aussi un rendez-vous important pour les professionnels de la musique, hein, celles et ceux qui imaginent des tournées d'artistes, qui accompagnent ces artistes au quotidien dans leur développement de carrière et qui font vivre le spectacle vivant. C'est ce dont on va parler maintenant avec Sylvain Lacombe. Salut Sylvain.
1: Salut.
0: Ça va?
1: Ouais.
0: Ouais, merci d'être là avec nous. Alors Sylvain, tu fais partie de d'Ulysse Productions,
1: oui,
0: une agence qui est basée dans le Lot à Figeac, oui, hein, où nous sommes écoutés d'ailleurs. Donc on salue nos éditeurs lotois. Mais quand on est festivalier, on ne fréquente pas forcément l'espace où nous sommes ici installés là, avec le plateau de CFM Radio, cet espace professionnel à Latanor d'Albi. À quoi sert-il concrètement?
1: Concrètement, c'est un lieu de rencontre professionnelle. On le définit un peu comme un lieu, un espace pro et convivial. Parce que, bon, quitte à parler professionnel, autant que ce soit sympa. Convivial parce que
0: vous poussez loin dans la convivialité, voilà, je veux dire, hein, avec un jacuzzi.
1: Jacuzzi, le buffet avec la plancha. La plancha, d'ailleurs, c'est presque dangereux avec ces chaleurs.
0: Ah ouais, c'est clair.
1: Que quand on s'en approche, on se dit, ouh.
0: Une plancha pour les salades.
1: un bar, effectivement, donc c'est un espace très convivial. Ça fait une dizaine d'années déjà que d'abord Alain, puis après Marine nous ont fait confiance là-dessus. Et cet espace, en fait, il est il est souvent découpé comme ça dans la journée. C'est-à-dire qu'on commence par des rencontres d'abord en matinée, qui se passent donc dans l'espace conférence à côté de la Tanor, sur des thématiques très différentes, la mobilité des artistes, l'avenir un peu de notre milieu, du secteur culturel et musical. On enchaîne après, effectivement, par un premier buffet à midi, là, ce qui était le cas à midi et demi, et après les découvertes à la Tanor, donc trois ou quatre artistes suivant les jours, les Québécofolies qui étaient là hier. Aujourd'hui, le Prix Magic Cherfi, c'est le premier jour, donc là, c'est quatre artistes, et demain encore quatre, et dimanche pareil. À la fin, il y aura la remise du prix dimanche. Donc voilà, donc ça permet aux professionnels de découvrir des artistes. Cet espace fera après en fin de journée vers 19h. Et là, après, on envoie les professionnels sur les concerts du soir, en centre-ville, à Prat Gros Salle, voilà.
0: L'idée, c'est de créer des familles entre les professionnels déjà qui se connaissent mieux, faciliter aussi les liens entre d'éventuels artistes émergents et des professionnels. C'est plus simple de venir les voir là pour essayer de négocier une date. C'est aussi ça, l'idée de cette convivialité que vous instaurez, ouais.
1: C'est donc, dans les professionnels, il y a effectivement des tourneurs, des producteurs de spectacles, il y a des programmateurs de salles, de festivals. Il y a des artistes, effectivement. Tout ça se côtoie dans un joyeux mélange et ça permet effectivement d'amener de la simplicité dans les rapports professionnels, voilà, et un côté direct, comme tu dis, Jacques, effectivement, voilà.
0: Oui, il fallait s'inscrire pour les conférences, là, mais par exemple, demain à 10h samedi, il sera question de coopération longue distance entre structures, donc comment mutualiser, comment abattre les coûts, comment faire avec moins, parce que c'est un peu ça, on va dire, l'actualité des structures culturelles.
1: Faire mieux avec moins.
0: Ouais.
1: Ben là, de toute façon, oui, il faut faire avec moins aujourd'hui. Ouais.
0: Et on parle aussi beaucoup d'écologie sur les festivals. Ça, c'est un peu les questions qui reviennent beaucoup, là, entre les professionnels.
1: Exactement. Les questions qui reviennent, c'est effectivement l'écologie, la liberté d'expression, je crois que c'est un sujet qui revient pas mal à soi.
0: Ah ouais, tu crois?
1: C'est un vrai, voilà, il y a pas beaucoup de choses là-dessus. Et puis effectivement, un milieu qui est beaucoup plus instable qu'avant sur la question des politiques publiques et forcément moins d'argent, faut faire avec moins, mais faut faire toujours aussi bien. Ouais. Et tout coûte plus cher, les artistes, la technique, voilà. Donc c'est toujours ces enjeux un peu tiraillés dans ces enjeux-là. Voilà.
0: Et il fait de plus en plus chaud aussi, surtout sur la période des festivals d'été. Donc ça fait partie des trucs à prendre en compte, parce que les techniciens qui travaillent dans la journée, les artistes qui viennent faire les balances, eux, ils en souffrent encore plus que même, des fois, le public.
1: C'est une vraie problématique. Une vraie problématique. D'ailleurs, Solidays a annulé son édition, on le sait. C'est un des gros festivals là, qui inaugure, malheureusement, funestement, cette annulation de festival d'été. J'espère qu'il n'y en aura pas d'autres, mais il faut quand même s'attendre à ce que l'été soit aussi miné un peu de ça de plus en plus. La question de pourquoi faire ça, mettre un public sous 40 degrés, quel sens ça a demain? Enfin, il y a beaucoup de questions qui vont se poser. Si c'est pour devoir arroser des champs entiers, à un moment donné, il va falloir se poser des questions. Enfin,
0: tout notre modèle, des grandes batailles d'eau, en fait. Quoi. Voilà. Ça va être ça,
1: tout notre modèle est remis en question. Et puis les montages sous 40 degrés. Ouais, voilà, c'est ça.
2: Donc ça, c'est une galère. Mais on va pas parler que des.
0: Non.
2: On va pas parler que des galères, parce que c'est les 30 ans aussi de Pause Guitare. Alors toi, Sylvain, peut-être un bon souvenir deux postes guitare, s'il y en a qu'un à choisir.
1: Oh, des souvenirs, ah oui. Il y en a plein.
0: Je suis sûr qu'il a fini une fois dans le jacuzzi.
2: Dans le jacuzzi, c'est ça.
1: Je suis sûr. Un jacuzzi, c'est une évidence. Ah. Non, des beaux souvenirs, il y en a eu énormément. De la grande scène à la petite scène, mais effectivement, qu'est-ce que j'aurais comme très beau souvenir?
2: Oh, une anecdote autour du jacuzzi, il n'y a pas de souci.
1: J'avoue que moi, personnellement, j'ai la fierté d'avoir cacassé CPC. La Cacassé
0: Orchestra,
1: oui. Jouer sur la scène Pollux, étant moi-même tourneur du groupe, c'est une belle fierté, un beau moment de partage. Avec la sincérité toujours de Cacassé qu'on connaît, j'avoue que j'avais une petite larme à l'œil. Ce moment-là était très émouvant pour moi.
0: Et qui tourne depuis un sacré moment, parce que là, on est en train de fouiller dans les poser un moment un peu souvenir lors de l'émission de samedi, et je suis retombé sur une interview qui date je sais pas combien d'années de Cacassé. On va la ressortir, tu vas voir quoi. On va ressortir une interview de Cali qui était là pour les 15 ans, de Cœur de Pirate qui était ici il y a 16 ans en découverte, voilà des petites pépites comme ça qu'on trouve dans les archives de CFM Radio. Et puis la question qu'on pose à tout le monde, là, tu vas pas y couper, parce que il me semble que t'as plus de 30 ans. En tout cas, j'ai l'impression, vaguement. En 96, 97, tu faisais quoi? Tu étais où?
1: J'avais ma mobilette et j'avais des cheveux avant. Forcément, à la radio, ça parle pas, mais Jacques rigole.
0: Il y a les photos de Nina sur les réseaux sociaux, on ira voir.
1: Je faisais de la mobilette.
0: Mais où ta mobilette? À Rodez. Ah ouais, rue Ténois, ouais. Ah ouais, mais salut à ceux qui nous écoutent dans l'Aveyron, là, ouais. Ah yes, avec ta mobilette. Et depuis lors, Ulysse Productions est née à Figeac. Pour le siège social, les bureaux
1: exactement.
0: Aussi. On termine par quelques mots sur Ulysse Productions. Qu'est-ce que c'est exactement?
1: Alors, Ulysse Productions, d'ailleurs, s'est renommé Ulysse Maison d'Artiste il y a quelques années. En fait, c'est une coopérative donc basée à Figeac. On était d'abord en association, on s'est après structuré en SIC, donc dérivé des SCOP, société coopérative. Donc, à but non lucratif, l'objectif de notre structure, c'est d'accompagner des artistes, donc sur de la tournée. Historiquement, on a monté de la tournée pour tous nos artistes, produit des spectacles. Là, on a 20 spectacles à peu près en tournée actuellement. Et après, on a aussi fait un peu maison de disque, label sur quelques artistes qui avaient besoin d'un coup de main. Ils n'arrivaient pas à trouver de la maison de disque, label. Du coup, on les accompagnait. Et donc, après, on a monté aussi des événements. Premier festival à Reims, le Charabia Festival avec Barcela, nos artistes qui nous accompagnent, donc loin de nos bases. Là, on est à la 10e édition en 2027. Donc, ça commence aussi à faire son bout de chemin. Et plus récemment, le Mirza Festival.
0: Il a eu lieu l'an dernier pour la première fois.
1: Faisel, à quelques kilomètres de Figeac, un événement. Là, c'était participation libre, que de la découverte. Ambiance vraiment très cœur de village, décoré, on va dire, et très convivial.
0: Et en biennale maintenant, le Mirza Festival.
1: On est en train de réfléchir à ça. Là, c'est vrai que cette année, ça aura pas lieu. Voilà, effectivement, on risque d'être peut-être en biennale à l'avenir. C'est une réflexion qu'on mène.
0: Tu passeras nous en causer, Sylvain. Merci beaucoup d'être passé au micro de CFM Radio. Sylvain Lacombe, d'Ulysse Maison d'Artistes.
1: Merci à vous.
0: Merci beaucoup. Eh bien, nous, on va parcourir un peu là les rues chaudes d'Albi avec Nina Maligné, qui allait tendre le micro de CFM Radio aux habitants, aux commerçants, aux et peut-être aussi aux festivaliers, sans doute. Que représente ce festival après 30 ans?
3: Pause Guitare a 30 ans. C'est né à Monestier, ça a été à Monestier pendant 10 ans. Et donc, ça fait 20 ans que le festival est à Albi. Et pour beaucoup de monde, ça fait des années de souvenirs.
4: Je m'appelle Luis Mazzoni.
3: Et tu fais quoi sur le festival?
4: Je suis ingénieur de son.
3: Du coup, ça fait combien de Pause Guitare que tu fais?
4: 30 ans.
3: Donc, tu étais là au premier?
4: Eh oui, les premiers. Number one à Monestier.
3: T'as une anecdote du premier Pause Guitare à Monestier?
4: Ouais, je me rappelle de Ronald Dienz. C'était un guitariste du Tarn merveilleux qui faisait beaucoup de musique d'Amérique du Sud, d'ailleurs, parce que c'est là où il y a des grands guitaristes. Et donc, il avait pris pas mal de titres de Mercedes Sosa, de Victor Jara. Et il était un interprète virtuose de la guitare, un mec qui faisait de la musique avec un son magnifique, une sensibilité incroyable, très exigeant d'ailleurs.

0: technicien de son, installer du matériel, des microphones, à subir les idées des artistes, la créativité surtout, et accompagner l'art dans la meilleure de ses splendeurs.
1: Ça a été quoi la demande d'un artiste la plus farfelue?
0: C'était d'avoir un son céleste. J'ai trouvé un drapeau céleste, ouais. C'est le drapeau de mon pays qu'on appelle les maillons célestes. Et on s'est bien entendu, d'ailleurs, je suis parti en tournée avec lui.
1: Vous avez appelé Monsieur Ricard, c'est ça?
2: Monsieur Ricard.
1: Ricard.
2: Ah, monsieur, ça fait tout de suite. Ouais. C'est sérieux, non?
1: Du coup, vous êtes le gérant de l'Épicurien.
2: Yes.
1: Et alors, Pause Guitare pour vous, c'est quoi?
2: Pause Guitare, pour nous, on a une belle historique avec le Pause Guitare. On a participé il y a une quinzaine d'années, peut-être. On a fait à manger là-bas pendant 3-4 ans avec Navarro et son équipe à l'époque, sur le côté VIP. C'était super sympa. Très proche, oui.
1: Ouais. Et vous allez voir des concerts parfois? Vous arrivez à vous sortir du resto?
2: Oui, non, on arrive, on y va là samedi, par exemple, donc okay. Avec une partie de l'équipe, donc ça va être chouette.
1: Okay. Vous avez un souvenir plus fort que les autres sur les pauses guitare, un concert qui vous a marqué ou une anecdote ou...
2: Moi, je viens de Suède, donc moi, je trouvais que quand The Hives était sur scène, il y avait vraiment une... c'était vraiment de bonne rock'n'roll, vous voyez. Donc, il y avait le feu. Les gens, je crois que les gens aimaient. C'est dommage qu'ils sont pas revenus. Mais... Non, c'était marrant à l'époque quand on le faisait. Moi, j'avais des gens de Suède qui venaient, des potes à moi. Et j'avais des gens de la restauration à Paris, machin et tout. Donc, je formais une équipe un peu bénévole, moi aussi. Tout le monde venait pour faire à manger. Non, c'était marrant. Ouais. Donc, c'était, oui, je garde un souvenir qui était super. Ouais.
1: Et samedi soir, vous voulez voir qui en particulier?
2: Je sais pas. Aurel San, peut-être. Ouais.
1: Et alors, à l'époque, le Clando?
2: Je pense que c'est pour ça que cette équipe de Suède et Paris est descendue m'aider, hein, parce que c'était vraiment une grosse fiesta. Je me souviens, j'ai même une vidéo encore de Niklas, un ami à moi avec qui je fais le service militaire à l'époque, qui est devenu cuisinier, lui qui a fait carrément un stage dive depuis le bar dans le public, et tout le monde s'est écarté, vous voyez, cette prank, il est tombé par terre, quoi. Donc c'est très drôle, très drôle.
1: Ouais, le clando, c'est toute une époque, quoi.
2: À l'époque, c'était quelque chose.
1: Hein. Merci beaucoup.
2: Merci à vous.
1: Tu t'appelles comment?
3: Claire.
1: Est-ce que tu as déjà été à Pause Guitare?
3: Oui, en tant que festivalière et bénévole.
1: Depuis toujours, t'as toujours été bénévole ou c'est depuis cette année?
3: Depuis 3 ans, je suis bénévole.
1: Okay. Et c'est quoi ton petit souvenir pépite à Pause Guitare?
3: M.
1: M?
3: Ouais,
1: plus beau concert?
3: Peut-être pas le plus beau, mais une communion avec le public, super. J'adore. Hein.
4: On est au Shamrock Albi ici.
1: C'est quoi votre nom?
4: Gabriel.
1: Pour vous, Pause Guitare, c'est quoi? Est-ce que ça représente quelque chose de particulier?
4: Alors oui, Pause Guitare, c'est l'événement annuel à Albi. Un très joli festival, 25 ans ou 30 ans cette année, il me semble.
1: 30 ans.
4: 30 ans, exactement. Et c'est de jolis concerts, de jolis artistes dans une petite ville de 55 000 habitants comme Albi. C'est quand même beau d'avoir plus de 50 000 festivaliers sur un week-end. Donc c'est un joli moment.
1: Est-ce que ça vous fait vivre un petit peu plus le bar pendant Pause Guitare ou pas forcément?
4: Alors vu que c'est vachement délocalisé du centre-ville, enfin de chez nous, la place du Vigan, un peu moins. Je pense que c'est plus la cathédrale quand il y a des organisations de soirées comme Cali cette année le mercredi soir. Mais nous ici, alors peut-être le midi quand les gens attendent un peu le temps d'aller sur le festival. Mais globalement, ça impacte pas vraiment la période post-guitare. Mais bon, nous, en tant qu'Albigeois, en tout cas, on s'y déplace, donc c'est sympa quand même.
1: Vous vous souvenez, c'était quoi la première année où vous êtes allé voir un concert post-guitare?
4: Oula, je dirais que c'était il y a une dizaine d'années. Okay. Alors, me rappeler exactement du groupe, je dirais peut-être la première fois où il y a eu...

0: soit M, soit IAM. La première année, je me rappelle de ça. Après, depuis, j'y retourne quasiment chaque année, au moins.
1: Vous avez un petit souvenir pépite? Une petite anecdote?
0: Ben, en fait, l'anecdote, c'est que on a une bande de potes. On travaille beaucoup, on se voit pas beaucoup toute l'année, et c'est un peu notre moment. On se retrouve un soir tous ensemble, on est une vingtaine de personnes, et nous on aime bien le coin un peu VIP. C'est quand même une jolie parenthèse. Pendant une soirée, on déconnecte tous, on fait la fête, donc c'est cool.
1: Pour célébrer les 30 ans, Arpège et Trémolo organisent une grande soirée revival à Monestier ce lundi 13 juillet avec un grand bal sur la place de la mairie. Et ce soir, c'est la première soirée sur la grande scène à Prat Grossal avec Véronique Sanson, Jean-Louis Aubert, Ben Harper et les Cooks. Bah, de quoi s'ajouter quelques beaux souvenirs à la grande aventure de

0: beaucoup sur CFM Radio. Nous sommes toujours en direct de Albi depuis le festival Pause Guitare. C'est la 30e édition. Et The Cooks, si vous avez envie de les voir, vous pourrez les voir en clôture du festival sur la scène Prat Gros Salle ce soir. Enfin, en clôture de la soirée, hein, bien sûr. Et donc, il reste quelques places. On peut s'en procurer. À côté de moi, il y a Julien Strada de l'Office de Tourisme d'Albi. Bonjour Julien.
1: Eh bien bonjour à tous les deux. Merci de me recevoir.
0: Alors Julien, tu es Community Manager à l'Office de Tourisme d'Albi. Alors,
1: c'est ça.
0: Pour celles et ceux qui ne connaissent pas Albi, oui, qui ne sont jamais venus ici dans la cité épiscopale, comme on dit.
1: C'est ça.
0: Qu'est-ce qu'on peut en dire en quelques mots?
1: Alors en quelques mots, on va dire les incontournables chez nous, ça va être la cathédrale Sainte-Cécile, qui est quand même classée au patrimoine mondial de l'UNESCO depuis 2010. Donc ça, c'est vraiment l'incontournable lorsque vous êtes visiteur ou même albigeois, de redécouvrir un petit peu ce lieu-là. On va avoir également le palais de la Berbie, qui abrite quand même le célèbre peintre natif d'Albi, Henri de Toulouse-Lautrec. Voilà.
2: Et qui est vraiment à deux pas de la cathédrale, le palais de la Berbie.
1: Exactement, vraiment juste à côté, les gens peuvent éviter avec ces grosses chaleurs, ils peuvent rentrer dans la cathédrale, re-rentrer dans le palais, visiter le musée. Donc c'est vrai que ouais, tout est vraiment à proximité. Et voilà, donc c'est vraiment sur notre vie, nos incontournables quand vous arrivez.
2: Le jardin de ce palais de la Berbie, jardin à la française, vraiment avec une belle vue sur le Tarn aussi.
1: Exactement, en plus en ce moment il est fleuri, c'est vraiment magnifique. Et c'est ça, c'est un petit coin de fraîcheur, disons, et de profondeur. Profiter vraiment de ce côté fleuri et qui donne envie, un beau panorama sur les ponts vieux et ponts neufs.
0: Qui donne envie de rêver, de se laisser tranquillement aller. Justement, là, par ces temps de canicule, tu nous as dit que tu pouvais nous donner des bons plans fraîcheurs, où c'est qu'on peut aller. Donc, on a bien compris, à la cathédrale Sainte-Cécile. Mais est-ce qu'il y a d'autres endroits un petit peu sympas où on peut se rafraîchir?
1: Exactement. Alors, on a en effet, en plus du musée Toulouse-Lautrec, on a également la collégiale et son cloître Saint-Salvi, qui est vraiment un petit havre de paix dans le centre historique à proximité. Ça vaut le coup. Vous avez également des fontaines dans Albi qu'on peut retrouver, notamment Place du Château. Il y a le célèbre hashtag Albi que les gens adorent se prendre en photo quand ils arrivent. Vous avez pas loin de là où nous sommes la place La Pérouse également, où on retrouve pareil des petites fontaines sympas. Et puis surtout, il faut parler des parcs. Alors en ce moment, le parc Prat Gros Salle est
2: bien occupé.
1: Il
2: y a quand même une partie qui est accessible là où il y a le skatepark et tout ça.
1: Exactement, ouais. Pour les enfants, c'est top, ils peuvent en profiter. Et donc aussi à côté de chez nous, on a le parc Rochegude quand même qui est magnifique. C'est un jardin donc qui est bien entretenu par les espaces verts de la ville d'Albi. Donc ouais, on recommande un petit peu ces petits coins fraîcheur dans Albi, et tout se fait à pied, ça c'est important.
0: Tout se fait à pied à Albi. Et alors justement, parlons de ce festival Pause Guitare. Qu'est-ce que ça ramène au niveau du tourisme? Je suppose qu'il y a un flux de visiteurs. Et est-ce qu'on arrive à les capter, à leur faire visiter, à leur faire découvrir Albi, et peut-être à les capter pour d'autres moments pour y revenir?
1: Oui, exactement. En plus, là, ça tombe sur un week-end. Alors, bon, on a eu la mauvaise nouvelle du feu d'artifice annulé. Mais c'est vrai que c'est un week-end, en effet, qui permettait de pouvoir accueillir de nombreuses personnes là sur le week-end. Et nous, un petit peu pour rebondir aussi sur ce qu'on propose, nous, à l'Office de Tourisme d'Albi, c'était une offre avec Pause Guitare, un partenaire, qui était des virées Pause Guitare. Donc, c'était un thème simple pour attirer les visiteurs. On proposait de tout réserver clé en main avec le logement, les billets pour la soirée du choix que les personnes souhaitaient. Et ensuite, des petits goodies Cécile Henry dont on pourra parler tout à l'heure. Mais en tout cas, on attend des visiteurs, beaucoup aussi de locaux finalement, puisque l'office de tourisme aussi s'adresse aux Albigeois. On est quand même on accepte tout le monde dans notre office, et c'est vrai que ça fait beaucoup pas mal de passages en ce moment.
0: Alors Julien, j'en profite, tu nous as parlé de Cécile et Henry.
1: Donc qui sont-ils?
0: Qui sont-ils? On s'en doute un petit peu vu ce que tu viens de nous dire, mais raconte-nous. Donc je rappelle, tu es community manager et c'est ton idée, ta création. Donc Cécile Henry.
1: Alors pas que la mienne, c'est très important. C'est surtout le travail d'un service chez nous qui est le service groupe. Donc avec Chloé Châtaignier au sein de Trémolière, Pascal Chabiron, je les cite quand même quand sont dans le projet. Et ma directrice Stéphanie Tonon, on n'oublie pas.
0: Qui du jamais coup, oublier les directeurs.
1: Ouais, jamais. et du coup donc leur idée a émergé de proposer une offre où on pouvait en effet accueillir les visiteurs, les couples, admettons, sur Albi. Et nous, Cécile Henry, quoi de mieux que de l'incarner et de les représenter? Donc, on va faire un petit jeu quand même. Cécile Henry, vous voyez, quelle est la référence quand même?
2: Ben j'espère que tout le monde la voit quand même. Voilà. Cathédrale
1: Sainte-Cécile.
2: Et le palais de la Berbie avec le célèbre peintre.
1: Voilà. Henri de Toulouse-Lautrec. Donc, on a fait ce clin d'œil.
2: Mais vous avez quand même rajouté un troisième personnage qui est toujours en lien avec l'histoire d'Albi.
1: Exactement. Nous avons Éléonore en ce moment qui nous a rejoint dans la team qui en faisait partie. Et Éléonore, bien sûr, qui était la femme du célèbre navigateur La Pérouse. Donc, voilà. Donc, c'est ce petit clin d'œil-là aussi. Donc, pour vous expliquer très rapidement le principe, on a souhaité incarner en fait ces personnages-là pour donner envie, transmettre des expériences, vraiment faire du acting quelque part et tester des bonnes adresses, des instants à voir sur Albi.
2: Ouais, au lieu de simplement nous dire tiens il y a telles adresses, c'est non seulement vous nous les montrez,
1: on les teste,
2: vous les testez,
1: ah oui.
2: Et puis vous faites comme ça toute une liste de tips, de conseils, de bonnes adresses, de lieux d'expérimentation aussi. On peut même s'inscrire pour des expériences ou des ateliers.
1: Et c'est tout à fait ça. C'est vrai qu'on a, par exemple, si vous voulez faire votre petite tapenade au domaine Rigaud, donc vers l'hiver Cazel, on propose cette animation-là, notamment. Ouais. D'autres animations aussi.
2: Autour du miel, j'ai vu ça, autour des ruchers.
1: Exactement, ouais. Avec l'apiculture Rémio. On essaie d'avoir des petits partenaires qu'on retrouve aussi dans notre boutique à l'office de tourisme. Et l'idée, c'est un petit peu de montrer que Albi bouge, c'est rythmé, et que nos visiteurs, même de passage, peuvent profiter d'expériences plutôt sympas, voilà.
2: Mystère pour les prochains épisodes, où tu peux nous dire un peu les choses qui arrivent là, qui sont déjà peut-être enregistrées, qui sont déjà calées, qui sont prévues.
1: Oui, alors là, on va proposer alors.
2: On va te chatouiller si tu le dis pas.
1: Petit micro-trottoir aussi. On va un petit peu sonder les Albigeois, voir plutôt aussi les touristes, pour savoir un petit peu leur coin sympa sur Albi. On va faire des présentations un petit peu des lieux sur Albi, comme je vous ai dit, les coins frais notamment. Et après, d'autres adresses qui sont en cours aussi de tester, mais ça, il faut suivre Instagram, Cécile Henry, n'hésitez pas et voilà.
2: Alors la presse internationale a ces dernières années mis particulièrement à l'honneur la ville d'Albi. Est-ce que ça se ressent dans le profil des touristes que vous accueillez ces derniers temps, Albi?
1: Je pense que tu fais référence à l'article de Forbes, notamment.
2: Notamment, oui.
1: Oui, donc Forbes a parlé de nous, sur un, comme quoi on était parmi les 10 plus belles destinations d'Europe à visiter. Alors, il faut savoir qu'on a eu, quelques appels à la suite de cet article, notamment de camping-caristes qui voulaient venir. Donc, cet article, il est sorti un peu plus tôt dans l'année, donc c'était courant avril. Après, c'est vrai que pour quantifier un petit peu, suite à ça, combien sont venus, c'est un peu délicat.
2: Ouais.
1: Mais ça reste quand même une super belle visibilité. On a eu très récemment Échappée Belle aussi qui a fait un focus sur le Tarn complet dont Albi, et ça c'est vrai que c'était on ressent en fait cet effet là de toute façon. Télématin aussi venu, bref, voilà.
2: Le Tarn a le vent en poupe actuellement là.
1: Exactement.
2: Il faut le dire quand même parce que c'est un beau département, on va le dire, et on va inviter les Lotois, Tarn et Garonnais, Aveyronnais, nous écoutent à venir se balader par ici. Comment s'annonce l'été touristique là à Albi?
1: Alors l'été touristique s'annonce, avec ces chaleurs, faut être honnête, un petit peu calme sur ça, mais on espère vraiment avoir, tous ceux qui nous écoutent, on vous attend avec grand plaisir. On sait que on a une forte saison, notamment qui arrive jusqu'à août, donc avec plaisir.
2: Bon, alors on n'a pas évoqué la magnifique passerelle, en lien toujours avec le festival Pause Guitare qui permet de rejoindre rapidement Prat-Grossal et qui offre une vue, que ce soit sur le lever ou le coucher de soleil, vraiment magnifique, et sur la ville d'Albi, c'est vraiment chouette.
1: Clairement.
0: Et peut-être la dernière question, on la pose un petit peu à tout le monde.
1: Oui.
0: Le festival Pause Guitare, pour toi, un souvenir peut-être d'une édition?
1: Alors moi j'ai un super souvenir. Bon, je pourrais dire deux, mais moi ça a été Martin Solveig. Sur la soirée où il était venu, il avait mis le feu.
2: Soirée électro là.
1: Soirée électro, c'était bien. Je pourrais dire Parov Stellar aussi, dont j'étais fan, Electro Swing. Et après Sting aussi quand même. La première année où il est venu, quand ils ont inauguré Pause Guitare. Voilà.
0: Enfin, Prat-Grossal.
2: Donc 2012 par là, ouais.
1: C'est ça.
2: Oui.
1: Exactement.
2: Merci beaucoup, Julien.
1: Merci.
2: On renvoie les auditeurs vers le site internet de l'Office de tourisme d'Albi, albi-tourisme.fr, et la page Instagram de Cécile et Henri pour avoir toutes les bonnes adresses et vivre de magnifiques expériences ici.
1: C'est gentil.
2: Bon festival à toi.
1: Merci à vous aussi.
2: Merci. CFM Radio, toujours en direct d'Albi. On se retrouve dans 2 minutes pour la suite de cette émission spéciale.
3: 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Bonsoir à tous. Le week-end sera encore très chaud. De 9 départements en vigilance rouge canicule aujourd'hui, on passera à 24 demain, de la Bretagne à l'Île-de-France. 59 départements seront en orange. Selon Météo France, cet épisode caniculaire devrait durer jusqu'à mardi, avant une probable baisse des températures par l'ouest. La canicule responsable de la hausse des noyades. Depuis la fin juin, 131 personnes sont mortes des suites de noyades, indique la ministre des Sports Marina Ferrari. Plus de la moitié des victimes se trouvaient dans des zones de baignade non surveillée et non autorisée. Cette chaleur n'arrange pas la situation sur le front des incendies. Plus de 25 000 hectares ont brûlé depuis le début de l'année en France. C'est presque le double de l'année dernière à la même date. La sécurité civile évoque un début de saison d'une exceptionnelle intensité et une mobilisation sans précédent de moyens. L'interpellation à Nice du frère de l'auteur de l'attentat du 14 juillet 2016, après le signalement par une gestionnaire immobilière du comportement agressif de cet homme de 31 ans, il a été interpellé près de la promenade des Anglais. Une arrestation qui intervient à quelques jours seulement des commémorations des 10 ans de l'attentat qui a fait 86 victimes. Un animateur périscolaire condamné à 18 mois de prison avec sursis, reconnu coupable d'agression sexuelle sur une enfant dont il avait la charge dans un centre de loisirs à Paris. Elle avait entre 3 et 5 ans. Les faits se sont déroulés entre 2023 et 2025 dans le 10e arrondissement, jusqu'à ce que l'enfant se plaigne auprès de ses parents. Une nouvelle réunion de soutien à l'Ukraine prévue lundi à Paris. Emmanuel Macron accueillera 25 chefs d'État et de gouvernement faisant partie de la coalition des volontaires. Objectif, trouver la voie d'un cessez-le-feu et permettre une reprise des négociations de paix avec la Russie. Le traditionnel défilé du 14 juillet, mardi, mettra aussi à l'honneur le soutien à l'Ukraine. Et puis, une 7e étape du Tour de France sur du plat aujourd'hui entre Ajetmaut dans les Landes et Bordeaux, un parcours pour les sprinteurs. Hier, Tadej Pogacar a récupéré le maillot jaune après une démonstration de force sur la première étape de montagne. Voilà pour l'info, excellente fin d'après-midi.
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2: FM Radio, toujours en direct du Festival Pause Guitare d'Albi et dans cette deuxième heure en notre compagnie, nous allons accueillir davantage des artistes qui sont sur les scènes gratuites de ce festival en centre-ville d'Albi, des artistes aux univers variés, on navigue entre le rock, le punk, la new wave, l'électro, et il y a de toute façon de belles découvertes pour vous, esgourdes. Alors, on va ouvrir cette séquence avec un groupe qui sera sur scène demain soir, un groupe tarnais. Ici, l'énergie, elle est rock, elle est punk, elle est chevillée au cœur et au corps aussi. Leur concert, c'est donc à 21h sur la scène Pollux, qui est installée juste derrière la cathédrale d'Albi. C'est Julien Lagrange qui est là pour nous en causer. Salut Julien.
1: Salut. Très content d'être là, quoi.
2: Content aussi de t'accueillir, Julien, parce que là, pour vous, le groupe, je vais le nommer, c'est Dirty Fonzie, dont tu es le batteur. Vous jouez, là c'est vraiment comme une répète,
1: c'est
2: presque.
1: C'est un peu à domicile.
2: C'est en famille là.
1: Pour tout te dire, il y a une heure, on était en train de répéter, on répète à la Maison de la Musique à Cap Découverte. Donc voilà, c'est un peu villégiature. Là, demain on va aller récupérer le matériel.
2: Et puis voilà.
1: C'est un peu à la maison, puis sur la scène Pollux avec les copains et les copines, et puis encore plus en famille au Festival Pause Guitare. Donc vraiment trop cool, quoi.
2: Ouais, vraiment. Alors toi tu es le batteur, Julien, tu nous introduis quand même à tes acolytes dans cette bande.
1: Ouais.
2: Qui fait quoi?
1: Alors tout à fait, alors on a David qui est membre historique et fondateur du groupe, qui a la guitare et au chant. On a également Rouliano qui maintenant a pris le chant lead et la guitare. On a Tchak à la basse qui était mercredi, si je me trompe pas, sur la scène de Pollux avec les Billy Hornet, qui sont des bons amis à nous. Et on a Guillaume qui nous a rejoint à la troisième guitare. Donc voilà, groupe punk, mais avec trois guitares, petite formation quand même un peu rock, quoi. Rock alors, avec des lettres capitales, quoi.
2: On va juste ouvrir une petite parenthèse parce que là, on parle aussi un peu des souvenirs de Pause Guitare, ce qui s'est passé ces 30 dernières années. Les Billy Hornet, je crois que dans l'équipe de CFM Radio, on s'en souvient très bien parce que lorsqu'ils ont fait leur pause, on va dire ça comme ça. Ils avaient fait un concert pour les bénévoles à l'espace bénévole de Prat Gossal au Clando, et ça reste un moment vraiment mémorable en tout cas au sein de l'équipe.
1: Génial.
2: Donc ça, c'était juste une petite parenthèse.
1: Je leur en parlerai en plus.
2: À ce trio, puis Billy Hornet.
1: En général, Billy Hornet, quand il passe, on s'en souvient toujours. Ouais, il laisse des traces. Mais Dirty, des bonnes traces.
2: Dirty Fondy aussi, on s'en souvient.
1: Ouais, on est performant sur la fête et sur les sourires. Ça, on est très très bon là-dessus.
2: Alors, on parle ici de punk. Et ce que j'aime assez, c'est vous, d'ailleurs, dans un article dans le Tarn Libre d'aujourd'hui, ouais. Là, il y a une phrase que j'ai bien aimée, ou en tout cas, quelques mots que j'ai beaucoup aimés, c'est de dire que le punk, c'est une musique de partage et de ne pas se fier, en gros, aux apparences, quoi.
1: Exactement.
2: Ouais.
1: C'est une musique qui est portée fondamentalement, intrinsèquement, par des valeurs de tolérance, de respect et de aussi il y a une certaine curiosité, voilà, de pas rester dans des cases et de pas comment dire, d'aller voir son prochain, sa prochaine, et de dire bah écoute, qu'est-ce que tu fais comme musique, qu'est-ce que tu fais, moi je suis curieux, et puis on discute, et voilà, nous c'est des valeurs qu'on a dans la musique et qu'on a dans notre vie au quotidien et dans nos vies au quotidien, et on vit pour ça, pour rencontrer des gens comme là je vous rencontre, c'est génial, passe une bonne après-midi, voilà, on rigole,
2: ah, c'est punk,
1: on apprend à se connaître, quoi, c'est cool, ouais, carrément. C'est pas que veste en cuir, clous et bière sur le parking, ça en fait partie, mais il y a pas que ça.
0: Est-ce qu'on peut dire aussi que c'est Dirty Fonzy, c'est aussi l'idée de ne pas se prendre au sérieux,
1: ouais, alors,
0: notamment dans les clips, par exemple.
1: Ouais, écoute, il y a une phrase qu'on aime beaucoup dire en général, en interview ou autre, c'est qu'on fait les choses sérieusement sans se prendre au sérieux. C'est voilà, tout ce qui va être l'investissement qu'on met dans les répétitions, dans les concerts, dans la composition, on le fait toujours sérieusement, mais toujours en ayant suffisamment de recul sur nous-mêmes pour voilà, pas se prendre au sérieux, pas s'envoler, et puis à l'image du perroquet qui est là suspendu, perroquet rose, voilà, faut rigoler un peu, et puis voilà, faut un peu vivre, quoi.
0: Vu que tu nous parles d'animaux, on peut parler, ouais, du manchot aussi.
1: On peut parler du manchot.
0: Alors, moi, je pense,
1: ouais,
0: que c'était un pingouin, mais j'ai bien lu que c'était un manchot.
1: Ouais, il y a une différence. Alors, je vais sûrement dire une bourde là au micro, mais si je me trompe pas, les manchots ne volent pas, les pingouins, oui. C'est exactement ça. On me
0: confirme.
1: La production me confirme, oui, dans l'oreillette, ouais, tout à fait. Et alors là, d'ailleurs, il est parti à la retraite, enfin, retraite anticipée, parce qu'on va terminer, on clôture en fait le cycle d'albums Full Speed Ahead, notamment demain à la maison, et après on aura deux dates cet été. Et on clôture ce cycle, et du coup, notre ami, on va pouvoir révéler son identité, Hugo Ferrer, qui nous fait photos et vidéos. C'était lui dans le costume de manchot qui nous a accompagné sur scène.
0: Et est-ce qu'il sera là demain soir, est-ce qu'il fera trop chaud?
1: Il sera là, mais a priori, il ne sera pas dans le costume, parce que quand même, là, le ressenti, il est plutôt de 666 degrés, je pense, à l'intérieur. Donc, ouais. Alors, quand pour la banquise, on l'y mettra pas.
2: Quand on voit Dirty Fonzy sur scène, honnêtement, on a l'impression que vous jouez votre dernier concert à chaque fois. Vous avez un coach cardio, ça se passe comment? Le truc, et d'ailleurs, les répètes, tu nous disais, ouais, hier, en répète, vous êtes plutôt tranquille, ou c'est la même énergie aussi en répète?
1: C'est pas tout le temps évident, mais on essaie toujours de recréer le plus possible les conditions, l'énergie du live, tout. Après, disons que le style de musique qu'on fait aide, vu que c'est quand même une musique assez énergique, hein, on peut difficilement la jouer les doigts de pied en éventail, mais on essaie de tout donner à chaque fois, et puis chaque concert est important pour nous, et aussi par rapport aux gens qui sont déplacés, qui viennent nous voir, qui ont confiance et qui nous accordent leur confiance, par rapport aussi aux organisateurs, aux bénévoles de festivals, on a un devoir de se donner toujours à 200%. C'est d'abord du respect vis-à-vis de nous et de notre musique, et après vis-à-vis des gens qui nous écoutent, soutiennent depuis toutes ces années quand même. Donc tout à fond, quoi, pied au plancher.
2: Toujours.
0: Tu nous disais le dernier album, on m'excuse, ouais, de mon anglais. Full
1: non, il n'y a pas de souci.
0: Ouais.
2: Vas-y,
1: c'est bien.
2: T'écoute, moi
0: le
2: je vais prendre
0: le dernier album, il date de 2023. Yes. Il y a que très peu de dates maintenant, donc je suppose qu'il y a quelque chose en préparation.
1: Ouais, tout à fait. On est en train d'enclencher un autre cycle. Donc voilà, on compose depuis quelques temps. On réfléchit un peu aussi à la direction du groupe, et on a toujours à cœur de se remettre en question après chaque album, et puis de se dire bon, ben voilà, là en 2026, qu'est-ce qui fait Dirty Fonzy musicalement, humainement, et qu'est-ce qu'on a envie de faire, tout simplement, qu'est-ce qui nous anime, quoi.
2: Ouais, ça fait plus de 20 ans déjà, hein, que Dirty Fonzy est sur les routes de France, de Navarre, ouais, et de très belles scènes aussi au compteur. Demain donc sur la scène Pollux, on l'a dit, c'est en famille, hein, partir de 21h, et donc c'est Full Speed Ahead que vous allez jouer sur cette scène là.
1: Exactement, oui, bonne prononciation.
2: Ouais, baby lang.
1: Et oui, alors c'est le set qui est autour de cet album-là. Après, on a quelques surprises aussi pour les 30 ans de Post Guitar. On est allé chercher aussi dans les premiers albums du groupe, quoi, histoire de. On a un set qui retrace un peu la discographie globale, mais qui a un petit coup de projecteur sur ce dernier album. Et ouais, tout à fait, sorti en 2023. Et puis voilà, il nous tarde de montrer et de faire découvrir aux personnes les nouveautés qui arrivent, quoi.
2: Bon, c'est qui le plus punk là dans le groupe?
1: Plus punk. Ouais. Alors j'ai eu des échos comme quoi mercredi, il y en a un dans le groupe qui était extrêmement punk et qui jouait avec Billy Hornet. Donc pour les gens qui ont suivi l'interview depuis le début, ils trouveront. Après moi là, il y a Guillaume qui est le troisième guitariste et qui est aussi qui travaille sur Post Guitar, qui est en train d'apporter deux ventilos. Et ça, je pense que c'est hyper punk.
2: Je pense que c'est pour nous d'ailleurs. C'est pour nous d'ailleurs. C'est
1: sûrement.
2: Vrai, tu vois.
1: Par les temps qui courent, c'est hyper punk.
2: Ouais, c'est hyper punk.
1: Donc j'ai envie de te dire qu'on l'est un peu tous au fond de nous, quoi, à différents moments.
2: Comment mettre plus de punk dans nos vies?
1: Comment mettre plus de punk?
2: On est en 2026, 2027, je te fais pas un dessin. Comment mettre plus de punk dans nos vies?
1: Eh bien, écoute, plus de punk, ça va passer par quoi? Ça va passer par plus de tolérance, ça va passer par plus de réflexion, avant de réagir. Il va falloir quand même réfléchir.
2: Pendant que tu réfléchis, les flics arrivent.
1: Ouais, tout à fait. Ils viennent me chercher, c'est pour ça. Non, mais voilà, plus de réagir, plus de tolérance, et d'essayer de réfléchir à comment on peut construire un monde meilleur, parce que ça, c'est quand même punk. C'est le punk, c'est pas juste de l'autodestruction et cramer des je sais pas des roues ou n'importe quoi. C'est pas qu'un mouvement contestataire, c'est un mouvement qui prône à construire un lendemain meilleur et des lendemains meilleurs pour toutes et tous.
2: Eh bien, voilà. C'est à ça qu'on va rêver et espérer. Et c'est sur ça qu'on va venir aussi danser et chanter demain. Parce que l'idée aussi, c'est de chanter avec vous. Vous adorez plaisir. Vraiment faire chanter le public aussi.
1: Il y a plein de
2: haut public aussi.
1: Vous pouvez y aller.
2: Ça va le faire. Ouais. Full Speed Ahead, c'est le titre de votre dernier album, Dirty Fonzie. Et le concert, c'est demain soir, 21h, sur la scène Pollux. Un concert qui est gratuit. Exact. Donc, il n'y a pas de raison de ne pas venir. Merci beaucoup, Julien, d'être
1: Merci
2: passé nous voir sur CFM Radio. Et on va écouter le titre Waiting for a Call de Dirty Fonzie.
1: Merci.

0: 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L'esprit rock, c'était Dirty Fonzie, Waiting for a Call sur nos ondes CFM Radio. Dirty Fonzie qui est en concert hein, demain soir sur la scène Pollux. Et vous l'avez entendu, hein, je crois que ça va déménager sévère. Alors on va rester du côté de cette scène plutôt familiale, hein, puisque c'est une histoire de famille sur cette scène-là. Et quand les guitares, batteries, basses et voix laissent la place aux platines, eh bien c'est DJ Lou Strummer qui est derrière ces platines-là pour que la fête continue. Et ça démarre tous les soirs là, dès 23h30. Ça fait déjà plusieurs soirs hein, qu'elle clôture cette scène pour Lux. Ça va nous donner aussi sa recette hein, pour être toujours debout, pour tenir, pour toujours trouver des nouveaux sons, pour nous ambiancer. Elle est avec nous. Salut Lou.
1: Salut.
0: Merci beaucoup d'être là. Mais ça va?
1: Ça va super bien, ouais. Ce troisième jour de cross.
0: Alors, qu'est-ce qu'il faut pour retenir comme ça plusieurs afters? Parce que là, en plus, tous les soirs, tu fais des afters après que les concerts soient terminés sur la scène Pollux, quoi.
1: Ouais, il faut réveiller. Ouais. Après la chaleur écrasante, tout. Non, mais il faut avoir envie de le faire, déjà. Et moi, je suis toujours ravie de venir ici.
0: Ouais, c'est pas la première fois. Hein.
1: Là,
0: ouais.
1: On est sur la deuxième. Donc, ouais. J'espère l'année prochaine, peut-être, jamais 203, on sait pas. Mais moi, je viens avec l'envie de le faire. La bonne énergie, et c'est cool parce que les gens sont super réceptifs, donc j'ai envie de dire tout bien.
0: Bah et le cadre aussi, il est quand même magnifique, le cadre dans lequel Sublime. Tu joues, juste derrière la cathédrale, là, dans un magnifique quartier d'Albi, c'est le clair. Castelviel, là, donc il y a vraiment pire. Hein, comme,
1: ça rajoute
0: comme
1: un côté cadre, un peu métallique.
0: Bah, et puis aussi ce côté plein air là, qui change des bars, des clubs, ça aussi, ça rajoute
1: c'est
0: un
1: trop
0: truc,
1: bien. Non c'est, ouais. J'ai l'impression en plus que pile où on est situé, il y a un énorme ventilo naturel, du coup c'est super agréable pour les gens et pour moi qui ai tendance à bouger légèrement pendant les sets. Donc du coup on est bien, c'est un moment vraiment super cool et je suis encore une fois vraiment ravie de le faire. Donc ouais, non, le cadre est magnifique en plus, c'est clair que ça change des clubs suintants, disons.
2: Alors moi c'est vrai que quand j'ai vu DJ Lou Strummer, je me suis dit DJ et rock. Qu'est-ce qui se passe en fait, voilà, pour ceux qui te connaissent pas, parce que bon, oui. Après tu es quand même très connu. Dernièrement, tu étais quand même au Hellfest. J'ai vu la première partie aussi d'Indochine, hein, c'est ça, si je dis pas de
1: oui,
2: bêtises.
1: Oui, une petite salle près de Toulouse qu'on appelle ouais. Le Zénith, c'était
2: tout,
1: super
2: tout
1: bien.
2: Tout petit. Mais c'est vrai que voilà, on passe pas. C'est le ventilo voilà, qui est pas grave, qui est tombé. Donc voilà, qu'est-ce qu'on voit sur scène? Enfin voilà, t'es au platine, mais c'est quoi? C'est du rock du coup que tu
1: complètement. En fait, oui, c'est vrai qu'on on associe souvent DJ, électro, ça mixe grave et tout, etc. Moi, pour être super honnête, la technique, je m'en fous. C'est surtout, moi, ce qui m'importe, c'est de m'amuser dans ce que je fais et surtout que les gens s'éclatent et qu'ils repartent en se disant, ouah, c'est cool, j'ai dansé, ça faisait longtemps ou pas. Et après, le côté super technique des platines, de mix, de le machin, je m'en contrefous. Moi, c'est vraiment l'énergie, le fait d'être content d'être là et si le contrat est rempli à la fin de gens qui viennent me voir en disant ouah, j'ai super dansé, c'était trop bien, eh ben le contrat est rempli pour moi. Donc mais après pour revenir sur le rock, effectivement, malgré ma culture musicale assez très éclectique, on passe de Madonna, Motorhead à Yel, donc ça change disons, mais oui, j'ai on va dire à 80% rock, punk rock, post-punk, cold wave et tout dérivé, mais j'aime aussi beaucoup des bons gros hip-hop bien vénères, West Coast et autres. Donc j'aime bien aussi ce mix de culture là, parce que j'estime qu'il n'y a pas de genre qui valent plus que d'autres, mais essentiellement, oui, effectivement, c'est plutôt rock. Ouais.
2: Bon, c'est sûr, on ne s'embête pas avec toi pour ne pas dire un mot
1: sans bip.
0: Mais je pense que tu dois aussi pas mal observer les gens qui dansent devant toi, non, pour essayer de coller à une certaine ambiance. Quand on est DJ, on est observateur, oui ou non?
1: Alors moi, j'ai été ravie l'autre jour, j'ai lu Laurent Garnier disait je prépare jamais mes sets avant de jouer, et il se trouve que moi aussi. Alors bien sûr, c'est pas Laurent Garnier qui s'est inspiré de moi, mais plutôt l'inverse. Mais effectivement, moi je trouve super compliqué ces DJ qui te disent ben voilà, moi mon set pour ce soir il est prévu, parce que ben t'en sais rien, le public que tu vas avoir en face, est-ce que ça va être des 18-25 versus des 45-55 ouais, ouais. Ou autre. Et en fait, je trouve que t'as employé le terme le plus adéquat, c'est effectivement spectatrice en l'occurrence pour moi. Parce que, ben ouais, en fait, en fonction de la journée qu'il y a eu, en fonction de la prog qu'il y a eu aussi sur la scène avant, c'est bien de pas juste rentrer dans le moule parce qu'il faut le faire, c'est pas trop mon style en plus, mais disons que garder une cohérence, c'est mieux, je pense, et pour les gens, et en plus, moi, ça me fait du challenge, donc c'est cool.
0: Est-ce qu'il y a un titre qui peut marcher, qui marche ailleurs, mais que toi, tu refuses catégoriquement de passer?
1: J'ai deux principes.
0: Vas-y.
1: Le premier, il n'y a pas de Céline avec moi. Il n'y a pas de J'irai où tu iras, il n'y a pas de Céline. Je la respecte beaucoup, mais il y en a plein qui la passent. J'ai envie de dire, il y en a suffisamment. Moi, il n'y a pas de Céline et il n'y a pas de Michel Sardou non plus. Là, on est plus sur d'autres convictions, disons peut-être plus politiques ou des choses comme ça, choses qu'il ne faut pas trop dire, mais quand même. Donc, j'ai ces deux principes-là. Et on me le demande beaucoup, le Céline, mais pas de Céline pour moi. Je suis navrée pour tous les fans, mais elle joue plein de fois. Là,
2: tous les Canadiens qu'il y a ici, désolé.
0: Bah, c'est comme ça, elle a des principes d'Edouce Runner. Bon, alors, est-ce que tu es entouré de gardes du corps quand tu mixes? Parce qu'il y a le fameux « Hey, tu veux pas passer à telle chanson? Tu veux pas passer ?» Comment tu gères ça?
1: Le fameux request song.
0: Ouais.
1: Juste pour une anecdote assez drôle quand même. Donc, on a parlé du fait que, effectivement, moi, j'ai plutôt tendance à être mouvance punk, rock, etc. Soirée club, spéciale post-punk, punk rock. J'ai un mec qui vient content de sa soirée, qui me propose son téléphone avec un morceau de Maquina espagnole. Donc là, je me suis dit, là, ça va être compliqué, la request song. Mais en fait, j'ai un principe, c'est que si la personne me demande un morceau qui lui fait super plaisir et qui peut s'entrer un peu dans l'ambiance qui peut le faire, franchement, je vais pas faire partie de ces DJ qui vont dire, non, je m'en fous, laisse-moi faire mon truc. Après, quand c'est vraiment trop loin, j'explique rapidement à la personne, c'est adorable, mais ça va être compliqué. Mais j'aurais adoré pouvoir le faire. Mais disons, voilà, je suis pas super fermée au request song quand il peut y avoir un minimum de cohérence. Et en plus, ça fait plaisir aux gens, j'ai envie de dire, ça va, c'est pas un morceau qui a changé ton éthique ou je sais pas quoi. Donc voilà.
0: La chanson un peu magique qui marche toujours.
1: Ouais, il y en a quelques-unes, mais il y en a des craignos, il y en a des moins craignos.
0: Vas-y.
1: Mais.
2: Moi, je veux une craignos, moi.
1: Alors, dans les dites craignos, parce que chacun met son craignos au niveau où il veut.
0: Exactement, le curseur du craignos est dépendant.
1: Mais pour donner un exemple d'hier soir, un petit aha, take on me. J'ai envie de dire, je l'ai passé au Hellfest, ça a bogoté partout. Hier soir, repose guitare, pareil. Voilà, disons qu'il y a des morceaux un peu comme ça qui ont tendance à marcher un peu partout, peu importe l'audience et peu importe les âges aussi. Et ça, c'est trop fun, en fait. Et c'est ça qui est trop fun. Après, bien sûr, le petit gala Fuse from Desire, mais là, on part sur plutôt boom que vraiment cette rock. Mais en tout cas, après, moi, sur les morceaux rock, vraiment, un Offspring, pareil. Offspring, franchement, peu importe où tu le passes, il y a quand même l'ambiance
2: une
1: que ça amène.
2: Solide.
1: Complètement. Ouais, carrément. Mais disons, voilà, il y a plusieurs morceaux où on sait que là, si t'as un petit creux, ça réveille quoi.
0: Ça rebooste là.
1: Exactement.
0: Et toi, tu te nourris comment? Tu écoutes beaucoup de musique, les plateformes, les concerts, tu fais quoi?
1: Complètement. Je pense que je fais partie de ces gens qui disent que je vis avec une BO constante. Donc et encore une fois dans plein de genres musicaux très différents. Je sais pas, je vais voir un film, il y a un morceau que j'aime bien, je vais le rechercher juste après. J'écoute de la radio, autant mainstream que moins. Donc dans les films, je vais voir beaucoup de concerts effectivement, festivals aussi. Et oui, j'ai tendance vraiment à écouter en plus de tout. J'aime pas dire j'écoute de tout parce que ça veut rien dire, mais j'ai tendance à piocher un peu partout, que ce soit de la dark électro, que un morceau de punk, post-punk qui a été sorti sur 3 disques dans le monde, enfin des trucs comme ça. Donc ouais, je suis un peu en constante écoute totale, carrément.
2: T'as un problème pour l'algorithme, quoi.
1: Complètement. Mon Spotify, mais en suggestion de fin d'année, ne veut rien dire. Le top 10, il est what the fuck impossible.
0: Fais ce que tu veux, en fait. Fais ce que tu veux, écoute ce que tu veux, c'est bon, là.
1: Complètement, c'est clair.
0: Et si nous, on veut s'ambiancer, là, dans quelques minutes, je me conseille quoi, là? Soit une dernière pépite, une de tes dernières trouvailles, ou un morceau que tu veux faire écouter aux auditeurs de CFM Radio.
1: Pour le coup, le morceau que j'ai choisi, c'est vraiment un morceau qui, on va dire, me ressemble, parce que je le passe très, très souvent, parce que il colle avec le nom, parce qu'il colle avec ce que je défends, et ce groupe que, pour toutes les convictions qu'il pouvait représenter et autres. Et parce que je trouve que, avec cette température, ce climat, il colle bien, et il met de bonne humeur, donc j'ai envie de dire, on en a un peu besoin, n'est-ce pas? Donc, voilà. C'est un peu ma valeur sûre, celui-ci, et qui me ressemble pas mal, ouais.
0: DJ Lou Strummer, tous les soirs à 23h30 sur la scène Pollux qui se trouve juste derrière la cathédrale Sainte-Cécile d'Albi. Elle nous ambiance là tout de suite sur CFM Radio. Merci beaucoup.
1: Merci beaucoup.
0: D'être passé nous.
1: À ce soir.
0: À ce soir, bien sûr.

0: Rock the Casbah, une suggestion de DJ Lou Strummer qui arrive bien à point là pour cet après-midi en musique sur CFM Radio, toujours en direct hein, du Festival Pause Guitare. Et si vous aussi vous voulez vous ambiancer, hein, il y a des concerts gratuits là en centre-ville d'Albi. On parle notamment là de la scène Pollux hein, qui se trouve derrière la cathédrale, mais il y en a d'autres. Hein, il y a plusieurs scènes ici sur le Festival Pause Guitare. Il y a notamment une scène là au niveau du Pontier. Bref, il y a des concerts un peu partout gratuits comme ça qui permettent de profiter de ce festival. Et on va poursuivre, on va dire notre découverte hein, sur en musique de ce festival avec un groupe qui joue là ce soir. Ils sont 5. Ils jouent à partir de 21h toujours sur cette scène Pollux là. Et c'est un groupe qui naît après une forme de défi. Ils vont nous en parler. Ils sont 5. Ils sont avec nous sur CFM Radio. Il y a Louise qui est là. Bonjour Louise.
1: Bonjour.
0: Il y a Tristan aussi. Salut Tristan. Bonjour. Mathéo est dans les parages. Bonjour, salut Mathéo. Il y a Léo.
2: Oui, bonsoir. Bonjour.
0: Salut. Et puis Aurélien.
3: Oui,
0: salut.
3: Bonjour.
0: Merci beaucoup à tous les 5 d'être avec nous. Et c'est la traditionnelle question là, parce que je le sais, je suis sûr que vous avez déjà répondu à cette question un milliard de fois, mais tellement ça nous fait rire quand on lit votre dossier de presse qu'on a envie que vous nous la racontiez avec vos propres mots. C'est l'histoire de la naissance de ce groupe sport là. Donc c'est Aurélien qui s'y colle, c'est ça?
3: Apparemment.
0: Ouais. Allez, raconte-nous cette histoire de défi qui a donné lieu à ce groupe que l'on va voir et découvrir ce soir ici à Albi.
2: Yes, en fait, en gros, moi, dans la vie de tous les jours, je fais du streaming, donc sur Twitch, qui est une plateforme de diffusion en direct. Et on fait des événements caritatifs de temps à autre, notamment le The Event, qui est un gros événement caritatif, où on se met des objectifs si on atteint une certaine somme, etc. Et moi, je m'étais, donc c'était en 2021, je m'étais donné pour objectif, si jamais on atteignait une certaine somme, de sortir un son de rock stoner. J'avais dit ça un peu en rigolant, voilà. Bon, bah, on l'a atteint. Et là, fallait faire quelque chose. Forcément, j'ai fait appel à mes meilleurs amis, que sont tout le groupe de sport, et on a sorti un son qui s'appelle Floral, en rapport avec les fleurs, parce que j'ai tout un délire autour des fleurs. Et en fait, on a fait juste ce son floral qui a pas mal marché et qui nous a donné l'occasion à toutes et tous de se retrouver pour des résidences, des répétitions. Ça nous a donné envie et on s'est dit, faisons un groupe, allons plus loin dans cette aventure amicale et amoureuse. Et du coup, ça a donné sport avec notre premier album qui est sorti en 2025.
0: Ouverture, hein, c'est ça?
2: Exactement, ouais, ouverture, ouais. Tout à fait.
0: Et vous voilà à Pause Guitare. Aujourd'hui, on va vous découvrir sur scène. On a déjà découvert un peu, en préparant cette émission, votre musique. Mais déjà, qui fait quoi dans le groupe? Est-ce que tu peux nous dire un peu, Aurélien, qui officie à
2: chacune et chacun, on va dire. Donc moi, je suis donc batteur.
0: D'accord,
2: voilà.
0: Ouais.
1: Moi, je suis la chanteuse, mais je compose également et je m'occupe de la partie DA du projet, toute l'imagerie autour du sport.
0: Ok, très bien.
4: Moi, je fais de la guitare, du chant. Ah oui, c'est Tristan. Et en off, je compose.
0: Ah, tu composes aussi, ouais.
5: Et en off, également, je compose et je fais de la guitare baryton, c'est une guitare un peu grave. Et je m'appelle Mathéo.
6: Et moi, je fais les synthés, de la basse et en off, je suis à Pause Guitare.
0: Ah ouais, là il va loin. Alors je reviens sur la guitare baryton.
4: Ouais.
0: Ah ben forcément, il faudrait que tu nous expliques qu'est-ce que c'est. Donc elle est un peu plus grave, mais encore.
5: Ouais, en gros c'est un peu le genre de guitare qu'utilisent les métalleux et ce genre de truc. C'est juste un accordage.
0: Un son particulier qui en ressort.
5: En gros, c'est accordé entre la basse et la guitare. Voilà.
7: Vous pouvez aller écouter un artiste qui s'appelle Mac Guy. Qui marche vachement en ce moment et qui utilise des guitares baryton.
0: Yes.
7: Meilleur exemple.
0: Merci pour le tuyau. Alors vous revendiquez une musique artisanale avec beaucoup de liberté. Qu'est-ce que ça signifie clairement?
1: Je pense que quand on écoute en tout cas le premier album de sport Ouverture, on est plongé dans une multitude d'univers, c'est-à-dire qu'on peut passer de la pop d'un coup à l'électro, au rock, au métal, et je pense que ça nous caractérise vraiment bien. Je pense qu'on se cherchait, c'est un premier album aussi, et qu'on a mis un petit peu comme un puzzle toutes nos influences sur la table, qu'on les a mélangées et que ça a donné ce premier album qu'on aime et qu'on adore qui s'appelle Ouverture. Mais vraiment, le but du jeu, c'était un peu de mélanger tout ce qu'on aime ensemble, vu qu'on s'aime tellement.
6: Tout à fait, et artisanal aussi, parce qu'on est autoproduit, on vient de l'associatif à la base, et on a montré notre label Floral Records avec Aurélien. Ouais. Et donc ouais, on est dans une continuité d'autoproduction, où on fait nous-mêmes les budgets et les dossiers de sub.
3: Et alors j'ai vu aussi que c'est vraiment une collaboration, notamment pour le nom aussi sport, parce que je crois qu'il y a eu un peu un ping-pong entre vous, il y a eu des propositions qui n'ont pas été gardées.
5: C'était un enfer, on est cinq avec des goûts différents et c'est compliqué en 2023, on réfléchissait au nom à l'époque, c'est hyper compliqué de trouver un nom qui plaise à cinq et qui soit original et sympa et disponible. Et donc on a essayé pendant plusieurs soirées de faire le jeu du chapeau avec plein d'idées qui piochaient de nulle part. Et à un moment, on a failli s'arrêter, entre autres, il y avait plein d'idées, mais sur Fonfon la tulipe, parce que voilà, on a un délire avec les plantes et on voulait que ça se retrouve dans le nom. Mais il y avait quoi d'autre?
1: Pyraminette. On aimait beaucoup l'image de ce chat au-dessus d'une pyramide. Pas gardé.
5: Ouais.
6: Il y avait l'idée simple qu'on était cinq, donc cinq lettres, ça nous plaisait pas mal. SPORE, ça fonctionnait. Il y a eu Botan, BOTAN aussi, qui me plaisait pas mal personnellement. Botan.
5: Il y a eu un gros débat autour du nom Florence.
1: Ah ouais, Florence, on adorait Florence.
0: Florence au cours, machin, donc du coup, vous avez abandonné.
1: Ah ben oui.
0: Donc là, il fallait avoir vraiment le traité de botanique pour trouver votre nom, en fait, quoi. C'est parti de là. Et vous avez cet amour de la nature, tous, là. Il n'y a pas que toi, Aurélien, si j'ai bien compris. Et du coup, ça se retranscrit comment dans votre musique, du coup? Qu'est-ce qui est naturel dans votre musique, alors, s'il faut dire?
6: C'est une très bonne question. Je pense que on est une fusion entre des choses organiques et des choses synthétiques aussi, puisqu'on a des synthétiseurs, on a des ordinateurs, mais on a eu envie, je pense, de faire une musique électronique avec des guitares, avec du jeu, avec du groove live aussi. Donc peut-être qu'il y a une forme d'organique qui se joue par là, peut-être dans les textes, et peut-être que Lou, tu vas pouvoir nous en parler un peu plus aussi. Mais oui, je pense qu'on est aussi des amoureux du soleil, de la nature. On vient d'Avignon, donc on aime bien ce côté de la chaleur. Et peut-être que c'est ça le côté organique aussi.
0: Ah ouais, vous êtes bien là, du coup. Vous n'êtes pas dépaysé en tout cas.
6: On est très bien à Albi, ouais, clairement.
3: Du coup, je continue. Tu tendais le micro sur l'écriture à Louise. Peut-être comment ça se fait.
1: Moi, j'ai une petite anecdote parce que alors mes textes ne parlent pas forcément de la nature en tant que telle, mais au tout début, moi, je suis la seule. Ils sont tous les quatre, avignonnais. Moi, je suis la seule qui ne vient pas d'Avignon, qui est une adoptée d'Avignon. Il y a cet animal qu'on aime énormément à Avignon et que tout le monde reconnaît très bien, qui est la cigale. Et la cigale est un élément rythmique très important. Pourquoi pas l'intégrer à notre musique? Et nous avons fait justement un morceau qui parle de cette ville Avignon et des cigales. Pas que des remparts à l'intérieur, mais aussi de la nature autour et du fait que nous aimons vivre la nuit dans la nature.
5: Et je me permets, si on fait un morceau sur les cigales, j'ai appris il n'y a pas longtemps qu'elles vivaient 7 ans sous terre avant de sortir et de...
3: Comme nous. Enfin, je sais pas si on peut dire déclore, mais
1: oui.
3: Voilà.
1: Oui.
5: Si on pouvait faire un morceau en 7 temps, plutôt que de faire du 4.
0: Voilà. Et voilà un nouveau défi. Ah, ben qui est né ici, quoi. Ben, on se redonne rendez-vous dans un an, hein, du coup, pour ce morceau en 7 temps. Là, il faudra écouter pas mal de Touareg un peu, là, pour essayer d'aller puiser de l'inspiration. Je voudrais qu'on parle un peu de ce collectif. Je sais plus lequel d'entre vous a fait écho à ça. C'est Floral Records. Moi, je suis tombé dessus. J'ai vu qu'il n'y a pas que le projet sport dedans, il y a toute une réflexion autour de la musique que vous souhaitez défendre, des artistes aussi, certainement des copains que vous souhaitez soutenir, accompagner. On en cause quelques minutes là de Floral Records.
6: Avec plaisir, ouais. Donc c'est un label où on accompagne à peu près une quinzaine d'artistes, autant ou de la production sur des contrats d'artistes, etc. Où on accompagne les artistes en mettant un peu d'argent sur la table, mais aussi en les accompagnant sur la stratégie, comment mettre les morceaux sur les plateformes de lecture de musique, donc Qobuz, Deezer, etc. Il y a aussi sortir des vinyles, mettre en connexion avec des tourneurs pour trouver des concerts. Donc, en gros, voilà, on aime bien dire qu'on défend des groupes aux esthétiques alternatives au sens large. Ça va du post-rock à la techno-hardcore, donc ça fait un spectre assez large. Mais voilà, c'est des groupes qu'on accompagnait avant dans nos anciennes structures et qu'on continue d'accompagner encore aujourd'hui, et d'autres qui sont venus au fur et à mesure.
0: Tant que la musique est bonne, quoi.
6: Tant que la musique est bonne, ouais.
2: Il n'y a pas de style représenté, c'est pas le but, c'est très éclectique comme l'a dit Léo. Le plus important pour nous, c'est en un sens, c'est l'espèce d'engagement que peuvent avoir les artistes dans l'écriture de leur son, dans leur manière de travailler. Et c'est plus ça qu'on va défendre, c'est des messages et des manières de faire, plus que des styles de musique en soi.
0: Donc, quel est le danseur dans le groupe ou la danseuse, du coup, pour un peu s'ouvrir au c'est concert moi. De ce soir pour commencer à imaginer c'est ce qu'on
1: moi.
0: Va voir.
1: J'espère vous voir toutes danser devant le concert de sport à 21h sur la scène Pollux.
0: Ouais, là, l'idée, c'est vraiment de nous ambiancer, qu'on n'est pas dans un concert méditatif loin de là.
1: Non, on aime bien sauter, on aime bien. C'est un retour qui me fait très plaisir quand je sors de scène, c'est que généralement, et particulièrement les femmes, et ça me touche encore plus, se lâchent beaucoup. Et ça fait très plaisir. Et il y a vraiment des choses. C'est pas que du sur place, un petit peu timidou, on dance un tout petit peu. Non, on y met les bras, on ouvre son corps et on court.
0: Ouais. Ah bien, ça va déménager aujourd'hui là sur la scène Pollux. Je pense que si on a des problèmes de tendinite et autres, c'est l'endroit où il faut Exactement. Venir pour soigner Exactement. Tout ça. Parce qu'entre vous, DJ Loustrumer, Dirty Fonzie, demain, là, c'est une scène qui promet, j'imagine que c'est la première fois pour vous d'être Albi, non?
1: Oui.
2: Bah quand même, avec Louise, on s'est rencontrés il y a 15 ans à Toulouse, pas très loin, du coup...
0: Ouais, c'est pas loin, quoi. C'est la banlieue de Toulouse ici, en fait, un peu.
2: Ah ouais, tu trouves ça?
0: Rigole.
2: Non, par contre, quand on arrive à Albi, on ressent cette inspiration toulousaine, évidemment, dans la brique rouge, etc. Et c'est trop agréable. Magnifique, cette ville. Je trouve ça magnifique. Ouais, vraiment.
0: On est bien, là. Et on sera bien ce soir avec vous, hein, Sport. Hein. L'album s'intitule Ouverture. On peut l'écouter sur les plateformes, hein, vu que vous faites déjà un gros boulot pour les autres, vous le faites pour vous aussi. J'invite aussi les auditeurs à aller faire un tour sur le site de Flora Records pour voir le travail aussi graphique qui est mis, parce que la musique s'écoute pas uniquement, on en profite aussi visuellement. On revient un peu à ce style des années 60-70 avec vraiment un travail sur le graphisme. Donc j'invite vraiment les gens à aller regarder ça. Et puis c'est sur scène là ce soir ici à Albi, c'est gratuit en plus, hein, sur la scène Pollux, le groupe Sport. Et puis le titre que l'on va écouter, c'est Cette Ville.
1: Ah,
0: et c'est avec ça qu'on se quitte.
1: Go.
0: Merci beaucoup.
1: Merci,
0: à vous.
1: Merci.
0: Très bon festival à
1: bon
0: vous.
1: Bon été à vous.
0: Salut.

s'est installé. Si vous étiez avec nous hier, vous avez compris. C'est une scène qui accueille là, tous les soirs, trois artistes sélectionnés de la région Acadie du Canada francophone. Et il y aura notamment ce soir à 20h05 le groupe Bay que l'on écoute maintenant avec ce titre « Hawaï ».

0: Hawaii, le groupe B-A-I-E, le disco rock, un groupe qui nous vient de l'Acadie et qui sera avec nous demain dans ces émissions spéciales que l'on vous propose en direct d'Albi. Ils sont en concert là déjà ce soir à 20h05 sur la scène acadienne et demain c'est à 19h sur cette même scène acadienne en centre-ville d'Albi. Et maintenant nous sommes en compagnie d'un duo qui est originaire de Nevers, hein, ils nous viennent de la Nièvre. C'est une histoire de famille aussi ici, un repas de famille qui donne lieu naissance à ce groupe. Elle s'appelle Copycat et elles sont avec nous sur RCFM Radio. Bonjour à vous, bonjour à Pauline. Salut Zoé, bonjour, merci d'être là. Donc c'est Apolline Maguet, chant et basse, c'est ça. Hein, et puis Zoé Barge, chant et guitare.
1: Tout à fait. Ouais. Eh bien parfait, et maintenant moi je vais parler de ce nom, Copycat. Alors parce que j'ai un peu cherché. J'ai vu qu'il y avait un genre de film d'horreur, je crois canadien, c'est ça. Alors est-ce que ça vient de là ou est-ce que ça vient de la copie plutôt des tueurs en série?
2: Non, nous on aime bien toutes les histoires de true crime et tout, on aime bien se faire un peu peur et tout en voiture la nuit. Mais par contre ça vient pas du tout de là, c'est pas non.
1: Bon, c'était pas une
2: globalement blague. On aime juste bien le nom, Copycat, c'est stylé, ça sonne bien. Et après on a regardé le film pour la culture, voilà.
0: D'accord. Parce que vous saviez que la question allait arriver.
2: Évidemment, bien sûr,
3: et on voulait inventer un scénario.
2: Voilà, c'est ça. Mais on n'est pas des tueuses en série, tout va bien. On est cool.
0: Des tueuses musicales, quoi, en tout cas. Au niveau musique, voilà. C'est le truc, quoi, ouais.
1: Alors, on va parler d'un nouveau titre. C'est OK, là, qui vient de sortir. Un titre qui est un hymne à la contradiction entre ce qu'on dit et la face qu'on montre au monde et puis ce qu'on pense intérieurement. Et qu'on n'ose même pas dire à ChatGPT.
2: Oui, ni au psy, c'est ça. Ouais, c'est un morceau qui nous a fait trop du bien à écrire. C'est un morceau un peu libérateur sur le fait qu'on a toutes des contradictions. C'est ce qui fait

0: qu'on est humain et ça n'amoindrit pas par ailleurs nos combats et les choses qu'on porte au quotidien. Donc voilà, on avait grave envie de l'écrire et de défendre ce message-là. C'est ce qu'on fait en ce moment. Voilà.
1: Ben, c'est venu d'une situation vécue entre toutes les deux, ou parmi vous, vos proches, vos amis, de se dire, tiens, il y a des choses qui sont peut-être plus faciles à chanter qu'à dire dans une véritable discussion.
0: En fait, on parle beaucoup toutes les deux, puis avec nos potes, etc. Enfin, en général, on n'a pas de tabou, on n'a pas trop de secrets. Mais par contre, en parlant et on s'est rendu compte qu'on avait beaucoup de contradictions, il y a des choses, effectivement, mais on a tous une intimité, on a tous des petits secrets, on a tous des petits trucs dont on a honte. Et ce morceau-là, justement, il est là pour déculpabiliser ces petits trucs qui sont pas très graves, en fait, tant que en fait, on est toujours aligné avec nos valeurs, avec ce qu'on dit, ce qu'on pense.
1: Dans la bienveillance.
0: Exactement, c'est ça. Mais en fait, c'est un peu une conversation entre besties, ce morceau, c'est un peu bon. Et le truc de c'est ok, voilà quoi. On l'a vu, on l'a revu, on l'a réentendu, ce truc-là. Et n'empêche qu'on l'entend tout le temps, en fait. Et du coup, c'est ok d'avoir des contradictions, c'est ok de le dire tout haut. Voilà.
2: Alors, le premier EP Morning Routine est sorti dernièrement, en 2025. Et justement, vous le dites, c'est aussi, vous parlez beaucoup entre vous, avec les meilleurs potes, et on ressent un petit peu ça, on sent un ancrage, je sais pas, dans l'époque, vraiment, dans cette EP, et notamment dans ce titre, le Morning Routine.
1: Écriture contemporaine, on va dire ça comme ça. Et c'est quoi votre Morning Routine à vous, là, alors?
0: Alors, notre Morning Routine, elle est pas bien glorieuse, quoique maintenant, on va à la salle de sport. Apolline me traîne à la scène, si je dois être très, très honnête. Mais ce morceau, effectivement, et cette EP, il y a quelque chose de très générationnel. Ouais, on dit souvent qu'on écrit nos morceaux comme on envoie des snaps. On écrit vraiment comme on parle, avec toute notre spontanéité, on va dire. Et dans Morning Routine, il y a un côté hyper digital parce qu'on est entouré des réseaux sociaux. Et tu parlais de la Morning Routine. Nous, ça a souvent été de prendre notre téléphone et de scroller pendant une heure ou deux. On sait qu'on n'est pas les seuls à faire ça. Tout dépend de la plateforme, ça dépend de l'âge et tout. Mais en fait, on fait un peu tout ça. On se blinde un peu la tête d'infos plus ou moins sympas avant d'attaquer la journée. Et Morning Routine, c'est un peu une critique de ça. En fait, nous, on n'est pas des donneuses de leçons. Les réseaux sociaux ont un depuis qu'on est toute petite, on a grandi un téléphone à la main, donc on serait bien mal placé de dire ce qu'il faut faire ou pas faire. Mais c'est pas pour autant qu'on les accepte à 100%. Il y a vraiment un côté assez toxique et nocif au réseau, et c'est un peu ça que dénonce aussi notre EP, toujours dans la contradiction et dans la nuance, quoi.
2: Et il y a le titre en mode avion. Enfin voilà, c'est totalement ça. C'est vraiment le moment où on décroche, quoi. Il faut se mettre en mode avion.
0: Ouais. Mais le mode avion, il est hyper important. Et ce morceau-là, on l'a écrit parce qu'on avait besoin à un moment donné de couper, parce qu'en fait ça devenait too much. Morning Routine, typiquement, c'est un morceau où c'est tout le flow qu'on a sur TikTok, sur Insta, etc. Et en fait, au bout d'un moment, ça bourre le crâne. Et Mode Avion, c'est vraiment un morceau qu'on a écrit au départ pour le live, pour dire à tout le monde, ok, let's go, on pose le cerveau, on déconnecte deux secondes. En fait, on kiffe ensemble en ce moment-là. Et en fait, ça parle de ça, quoi. Donc oui, on est ultra connectés, mais il faut savoir se déconnecter.
3: Et Mode Avion, c'est le premier morceau en plus qu'on joue en live, donc c'est un peu le premier message qu'on adresse aux gens, genre let's go. On pose le cerveau et on kiffe.
1: Et on est ensemble, quoi.
0: Ouais, et on est ensemble, moment, surtout. C'est ça qui est entre humains.
1: Et c'est lors d'un moment ensemble que le duo naît. On va dire ça comme ça, repas de famille. Je crois que c'est ça l'histoire, non? Vous vous mettez à chanter et vous regardez en vous disant, oh, il y a un truc.
0: Let's
1: c'est comme c'est ça vraiment l'histoire.
0: Une étincelle. Bah ouais, on reprenait les Beatles pour notre grand-mère. Ça la faisait bien kiffer. Et puis, depuis, voilà, on sillonne les routes de France, qu'on est un peu partout et dans tous les festivals cet été. Donc on est trop, trop contentes de comment ça s'est formé et de comment ça continue.
1: Et la famille dit quoi aujourd'hui quand elle vous voit comme ça partir de Nevers aux quatre coins de la France aujourd'hui?
0: La famille vient nous voir en concert quand ils peuvent. Hein. Alors notre mémé n'est pas encore venue, je pense qu'elle va pas...
3: La canicule, c'est un peu chaud pour mémé,
0: on va pas se mentir, on la voit pas pogoter dans la foule, quoi. mais non, la famille est avec nous, on a une famille de musiciens, donc du coup ils sont contents
1: de nous voir faire des scènes. Ils organisent peut-être plus de repas de famille pour que vous fassiez des morceaux, des trucs comme ça.
0: Le problème, c'est qu'on est de moins en moins dispo pour les repas de famille, c'est ça le truc. Mais quand on est, il y a toujours une guitare qui traîne, et c'est les filles, vous faites un petit...
4: Let's go.
1: Et quand vous ne faites pas la musique, vous faites quoi alors?
0: Quand on fait pas de la musique, on mange, on fait du sport, on regarde les réseaux sociaux, on dort et on va voir des concerts aussi. Oui. Parce qu'avant tout, avant de faire de la musique, on kiffe voir et écouter de la musique. Donc voilà, on est à fond culture tout le temps.
1: Toi aussi?
0: Ah ouais.
1: Ouais, c'est ça.
0: Ah oui, nous, ensemble en général, on va voir une dizaine de concerts par an à peu près.
3: On s'est un peu calmé ces derniers temps, mais
0: on a plus le temps. Mais passer un temps, on prenait le train tous les week-ends pour aller voir des concerts un peu partout.
2: Ouais. Mais du coup, vous êtes hyper proches. On dit des cousines, mais c'est quasi des sœurs, hein, parce qu'on sent quand même un lien fusionnel entre vous. C'est fou.
0: Ben on dit souvent que c'est le parfait mélange entre sœur et bestie. Ça, si on l'a pas dit 12 000 fois, mais c'est un peu ça. Parce qu'on s'est choisi pour être ensemble. En même temps, il y a un peu le lien du sang. On a un peu des siamoises presque, quoi.
1: On vous reconnaît de plus en plus dans la rue ou pas? Parce que tu nous le disais, Copycat, ça prend de l'ampleur, beaucoup plus de concerts. Est-ce que, du coup, il y a une certaine forme de notoriété qui vient quand on se met à vous reconnaître dans la rue, peut-être?
3: On nous reconnaît dans la rue, on nous demande des photos. En tout cas, à Clermont-Ferrand, de là où on vient maintenant, de plus en plus. Mais souvent quand on est ensemble.
0: À Paris, dans le métro, la dernière fois, c'était marrant.
3: Ouais. Si, il y a un coup, on était dans le train, il y a juste un mec, on était posé, il arrive, il nous regarde, il fait oulalalalala. C'est tout, il se barre. Et je t'en vais dire, ok.
0: Relativement hilarant quand même.
2: Bonne journée.
3: Il y a un peu des trucs comme ça, des fois, c'est marrant, quoi.
1: Eh bien, ça nous donne un peu comme ça un aperçu de ce que vous pouvez vivre là, dans l'ascension là, comme ça, de votre groupe. Et en tout cas, pour nous qui ne vous avons jamais vu sur scène, eh bien, c'est ce soir le rendez-vous pour voir Copycat en live ici à Albi. On a de la chance. Et c'est avec votre dernier single que l'on va se quitter. Le titre, oui, c'est OK. C'est merci beaucoup, Apolline.
3: Merci à vous. Oui,
1: merci. C'était Copycat avec nous sur CFM Radio. Et voici, c'est OK. Le concert, c'est 22h30. Je vous le rappelle.

0: C'est OK. C'est Copycat sur CFM Radio. Le concert, c'est ce soir, 22h30, ici à Albi, sur la scène Pollux du festival Pause Guitare.
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0: C'est la fin de cette émission spéciale que l'on vous propose en direct d'Albi, du festival Pause Guitare. On se retrouve demain de 16h à 18h sur CFM Radio dans le Tarn, Tarn et Garonne, Lot, Aveyron, et sur cfmradio.fr. Marlise, demain.
2: Demain, on sera là en pleine forme.
0: Oui, j'ai l'impression qu'il sera un peu moins chaud demain, là, parce que là, ça se rafraîchit petit à petit.
2: On espère que tu as raison.
0: J'espère aussi. Je rappelle que ce soir, la scène Prat Grossal ouvre ici à Pause Guitare, The Cooks, Jean-Louis Aubert, Véronique Sanson et Ben Harper. Et c'est avec Ben Harper que l'on a ouvert cette émission en musique. Et c'est avec lui qu'on la clôture. Merci Aurélien à la technique, Nina Maligné pour les reportages et à vous pour votre écoute. À demain.

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1: Bonsoir à tous. La France n'est pas épargnée par les incendies. Plus de 25 000 hectares ont brûlé depuis le début de l'année. C'est presque le double de l'année dernière à la même date. En début d'après-midi, le directeur général de la sécurité civile, Julien Marion, a pris la parole pour souligner le caractère exceptionnel de ces feux.
2: Nous avons un début de saison feu de forêt 2026 qui est d'une exceptionnelle intensité. Nous avons là l'effet des pluies qui ont eu lieu en hiver et au printemps, qui ont généré des pousses de végétation importante. Toute cette végétation a séché sous l'effet des canicules successives et constitue désormais autant de combustible pour des feux qui se déclarent en raison de la combinaison des facteurs bien connus, des températures élevées voire très élevées, une hydrométrie, une humidité extrêmement faible et des épisodes de vent qui viennent donc créer ce fameux cocktail explosif.
1: Pour lutter contre ces feux, une mobilisation sans précédent de moyens est mise en place. La sécurité civile espère pouvoir déployer l'avion A400M, un avion militaire qui permet d'installer un kit de largage d'eau de grande capacité de 20 tonnes. Alors que la France continue de suffoquer, le plan hors sec chaleur extrême est déclenché. Ce plan, en vigueur dans les départements en vigilance rouge canicule, a pour objectif de protéger les personnes les plus vulnérables en coordonnant les moyens publics et privés nécessaires. Demain, la vigilance rouge va s'étendre avec 24 départements concernés, de la Bretagne à l'Île-de-France. Elle se lance une nouvelle fois dans la course à la présidentielle. Ségolène Royal annonce sa candidature à la primaire du Parti Socialiste. Sur X, la candidate malheureuse de 2007 explique sa décision par ses nombreux échanges avec des élus, des citoyens et des entreprises. Elle dit vouloir empêcher l'arrivée de l'extrême droite au pouvoir. Le Tour de France, le Belge Tim Merlier remporte la 7e étape au sprint à Bordeaux. Le maillot jaune reste sur les épaules de Tadej Pogacar. Et puis en foot, qui affrontera les Bleus en demi-finale de la Coupe du Monde? Réponse ce soir. L'Espagne et la Belgique sont face à face à Los Angeles en quart de finale à 21h. Voilà pour l'info, excellente soirée.
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1: Dans le mag, en cette fin de semaine, eh bien, on va s'intéresser au tourisme. Et pour cela, je suis avec Héloïse Cojol, directrice de la destination du Haut-Languedoc. Bonjour Héloïse.
2: Bonjour.
1: Alors Héloïse, ce début de saison commence sous la chaleur, la canicule même. Et c'est vrai que notre territoire est une destination un petit peu idéale pour sa fraîcheur.
2: Ben oui, exactement. Oui, c'est vrai qu'on est quand même sur une destination nature, une destination fraîcheur. On a des lacs également. Enfin voilà, il y a quand même des parties bien ombragées. C'est vrai que la canicule peut permettre aussi aux gens de venir découvrir cette destination, peut venir profiter pour se mettre au frais par rapport à tout ce qu'il y a à faire aujourd'hui sur notre destination, au lac. Et comme je le disais tout à l'heure, passer des moments un peu au frais. Voilà, ce qui peut aider énormément. Donc on a quand même le retour de certains touristes là qui sont venus sur la dernière sur le dernier épisode de la canicule et qui connaissaient pas spécialement, mais du coup qui, je pense, reviendront aussi avec bonheur sur ce côté un peu frais. Voilà.
1: Donc on en profite et on est une destination qui reste verte, j'ai envie
2: Exactement.
1: De dire, malgré la chaleur. Alors notre destination, c'est cette fraîcheur, ces lacs, ces piscines, mais c'est aussi l'occasion de se cultiver, d'apprendre des choses, de rigoler aussi. Alors il y a plein de visites qui sont proposées, il y en a 9 proposées par l'Office de Tourisme. Alors j'avais envie de commencer par celle où on s'amuse, et il y a vraiment, j'ai envie de dire, c'est la top du top, ceux et celles qui ne l'ont jamais fait, même en habitant ici. Allez-y, c'est celle du circuit de l'enfant sauvage.
2: Alors exactement, ouais, on a 9 visites commentées du coup qui sont réalisées par les conseillers en séjour, et cette année avec le sentier de l'enfant sauvage, c'est Laurie qui vous amène à la découverte de cette histoire. Voilà, on est vraiment dans l'immersion, à savoir que c'est vraiment le sentier tout le long. On est dans l'immersion tout le long du sentier et on rentre vraiment dans l'histoire de façon ludique. C'est une visite qui est très appréciée des enfants, également des parents, et c'est vrai que c'est un beau moment de partage tous ensemble. Et Laurie vous amènera découvrir tout ça avec plaisir.
1: Donc c'est les mardis, mercredis, jeudi, 14h30. Et on est au frais parce que c'est assez en hauteur et c'est sous les arbres dans la forêt. Donc il n'y a pas de souci.
2: Exactement, ouais.
1: Alors, autre atelier en famille, c'est l'atelier comme au néolithique à Murat-sur-Vèbre. Alors ça me permet de parler de cet atelier, mais aussi en fait de la visite qui est proposée aussi au centre d'interprétation des mégalithes. Donc c'est à Murat.
2: Oui, alors du coup, sur Murat, vous avez deux visites commentées. Donc, il y a la visite commentée, comme vous l'avez dit, du centre d'interprétation des mégalithes, et il y a l'atelier comme au néolithique. Donc, c'est des visites qui sont ouvertes à tous, hein, mais on a vraiment pensé aussi l'atelier comme au néolithique pour les enfants. Pourquoi ? Parce que c'est vraiment de façon ludique, et là, c'est Christelle et Léa qui vous amèneront dans cet univers, de façon ludique, avec une activité à la fin pour les enfants, où ils repartent avec un petit quelque chose, mais je vais pas tout dévoiler parce qu'il faut aller le vivre aussi. Voilà.
1: Elle nous fait du teasing, ouais. Comme on dit, Héloïse, donc c'est parfait. Donc, on va dire la visite normale, sérieuse, entre guillemets, oui. Parce que on le sait, Christelle et Léa sont vraiment super. Donc, ça, c'est les mardis et jeudis, 14h30. Et les mercredis et jeudis, c'est vraiment l'atelier comme au néolithique, donc toujours pour les enfants, accompagné d'un adulte. Hein, on le précise quand même.
2: Oui, et puis il faut savoir aussi que lors de cet atelier comme au néolithique, je pense que les parents s'amusent autant que les enfants. Ou les grands-parents s'amusent autant que les petits-enfants. Enfin, voilà, on a quand même de beaux moments de partage à ce moment-là.
1: Donc on en profite, oui. Donc je le dis, mercredi et jeudi 10h30, donc pour cet atelier commun néolithique. Ensuite, il y a les visites de village. On a Fraisse-sur-Agoute qui se visite, on a Lacaune et la Salvetat aussi. Alors c'est pas le même type de visite.
2: Non.
1: Alors je te laisse peut-être, je sais pas par laquelle tu as envie de commencer.
2: Je vais commencer avec Caroline du coup, qui est notre conseillère en séjour sur Fraisse-sur-Agoute et qui vous amènera à la découverte de ce beau village fleuri. De son patrimoine, de son histoire, voilà, de plein d'anecdotes qu'il faut vivre aussi. Un petit tour très agréable avec Caroline qui vous fera découvrir tout cela. Et donc, du coup, comme tu l'as dit, il y a également les visites La Salvetat sur Agoute et Lacaune-les-Bains. Alors là, on est passé depuis l'an dernier, c'est la deuxième année où on le fait, avec l'association de Joker. Pareil, je ne dévoilerai pas tout, il faut juste savoir que l'association de Joker, c'est 3 personnes qui viennent du théâtre, du milieu du théâtre, et qui œuvrent de façon ludique à vous faire découvrir vraiment toutes les anecdotes de différents villages. C'est très rigolo. Enfin, voilà, on a de très bons retours là-dessus. C'est une façon de vivre une visite commentée autrement et en rigolant surtout.
1: Ouais, alors moi j'ai eu l'occasion d'en faire des visites à Ejoker et c'est vraiment, je vous les conseille, pourtant il me semblait déjà tout connaître du territoire. Eh ben non, j'en ai appris et puis surtout j'ai beaucoup ri et ça a plu et ça a plu aussi au jeune public.
2: Exactement, ouais, c'est ça, en fait c'est vraiment, sur l'office de tourisme on a quand même cette envie aussi de faire vivre des moments en famille ou entre amis et pas, parce que par exemple c'est des passionnés d'histoire, des passionnés de patrimoine, les enfants peuvent se sentir un peu à l'écart des fois et là c'est vraiment, on met tout au même niveau et on passe un bon moment et pour le coup on apprend vraiment énormément de choses également.
1: Donc on n'hésite pas, alors Fraisse-sur-Agout c'est tous les mercredis à 10h30, c'est le matin, et par contre les visites insolites avec Joker, donc l'association de Joker à Lacône-les-Bains, c'est à 17h le mercredi pardon, et le jeudi c'est à la Salvetta 17h30, donc en fin de journée pour ces deux visites. Alors on a fait un petit peu tout le tour des patrimoines, non, il nous reste quand même celle du barrage. Barrage du Laouzas à Nage, donc là c'est le mercredi matin 10h. Alors, est-ce qu'on rentre dans le barrage? Je pose toujours la question.
2: Et non,
1: on ne peut pas.
2: Mais par contre, ce n'est pas pour autant que vous ne vivrez pas une belle expérience, parce que c'est vrai qu'Antoine, qui est du coup le conseiller en séjour, qui s'occupe de cette visite, est passionné et passionnant. Voilà, donc il faut aller le vivre. Il faut...

0: voilà. J'ai pas eu l'occasion, donc voilà.
1: Mais on ne peut pas, mais en tout cas, voilà, il y a quand même de magnifiques choses à découvrir avec Antoine.
0: Donc on n'hésite pas et on sera au pied de ce barrage donc du Lauzas à Nage, sur la commune de Nage. Après, il y a les visites savoir-faire, puisque ben, notre territoire, c'est aussi un territoire quand même industriel, avec son industrie agroalimentaire, que ce soit pour l'eau ou pour la charcuterie. Et il y a aussi un passé industriel. Alors voilà, les visites savoir-faire, je ne sais pas par laquelle on commence. Alors peut-être celle que j'ai faite toute petite, celle de la filature Ramon à la Cône-les-Bains, parce que c'est vrai que c'est vraiment une expérience un petit peu hors du commun, hors du temps.
1: Ah oui, c'est exactement ça en fait. La filature Ramon à la Cône, c'est ce que je voulais dire aussi. Donc du coup, c'est ça, c'est on remonte le temps. On remonte le temps, on vit quelque chose de fort, on apprend beaucoup de choses. Pareil, destiné à vraiment tout le monde. Et là, c'est Christelle, pour le coup, qui vous accueillera et qui aura le bonheur et le plaisir de vous faire découvrir tout ça. Attentive, elle s'est beaucoup renseignée aussi. Voilà, donc c'est vrai qu'on a la chance d'avoir des conseillers en séjour qui sont passionnés de ce qu'ils font. Donc, ils vont pas s'arrêter, ils vont aller toujours plus loin, toujours à la recherche. Donc, Christelle vous donnera rendez-vous pour la filature Ramon. Et c'est également elle, du coup, qui fait découvrir... les secrets, l'histoire aussi de la fabrication de la charcuterie à la Cône, avec les visites, les rendez-vous charcutiers à la Cône. Et cela aussi, il se termine avec une petite dégustation. Donc franchement, pourquoi ne pas y aller?
0: Il faut en profiter. Alors là, il y a pas mal de visites. La filature Ramon, c'est mardi et vendredi matin 10h30, mercredi et samedi à 15h. Et les rendez-vous charcutiers, donc c'est à la maison de la charcuterie, les jeudis et vendredis 18h et samedi 11h30, bon, on le voit, c'est juste avant les repas.
1: Oui, exactement. C'est la mise en bouche.
0: C'est la mise en bouche. Donc, on va se régaler. Et on se régalera aussi en se désaltérant à la Salvetat. Donc là, c'est bien sûr l'usine d'embouteillage qui est visitée. Et ça, c'est, on va dire, c'est le best-seller un petit peu des visites.
1: Oui, ben, on le voit aussi parce qu'on a quand même 5 créneaux sur cette visite. On en a rajouté un cette année par rapport aux demandes que l'on voit, en fait, par chaque année. Donc, cette année, on a l'autorisation aussi d'en rajouter une, donc merci aux responsables de l'usine, parce que sans eux on pourrait pas y rentrer. Et là c'est Sébastien, donc Sébastien c'est notre conseiller en séjour qui fait vivre les bulles de la Salvetat, qui fait découvrir l'usine d'embouteillage. Et encore une fois, c'est quelque chose que l'on ne connaît pas, on ne sait pas comment c'est fabriqué, donc il faut pas hésiter à passer cette porte là à passer voilà cette envie d'aller découvrir ce savoir-faire qui est fabuleux.
0: Et c'est vrai qu'on ne sait pas, on n'imagine pas. Donc c'est l'occasion. Donc c'est les mardis 10h30, 14h30, les jeudis 14h30 et les vendredis 14h30, 16h. Il y a un petit peu tous les horaires, donc c'est plutôt sympa. Du coup, on n'a pas parlé des tarifs, c'est tarif unique. Alors pour les visites patrimoine savoir-faire, c'est le tarif plein 12 ans et plus 5€, tarif réduit 6, 11 ans, 2€. C'est gratuit pour les plus petits. Pour le rendez-vous charcutier, c'est un tout petit peu plus cher. 8€ et réduit 2€, parce qu'on va déguster. On va vraiment se faire plaisir. Hein. C'est pas juste un petit bout qui sera proposé. Et après, il y a les ateliers en famille. Alors là, c'est rigolo, c'est l'inverse. Le tarif plein, c'est pour les 0-11 ans, c'est 5€. Et pour les plus de 12 ans, c'est 2€. Parce que l'idée, ben, c'est l'enfant qui paye.
1: Voilà, exactement. Parce que du coup, aussi, c'est vrai que... Enfin, après, c'est des choses à découvrir, mais on ne vient pas sans rien à ces visites. Donc, du coup, il y a quand même du matériel à côté. Il y a, voilà. Mais je vous laisserai voir parce qu'il faut aller rencontrer Laurie, Christelle et Léa.
0: Donc, c'est vraiment bien. Les places sont limitées puisque c'est des petits groupes. Donc, on pense à s'inscrire. Alors, ben, soit on appelle directement les offices de tourisme au 05 32 11 09 45. C'est un numéro unique. Ou alors, eh bien, on peut aussi aller sur destinationlanguedoc.fr/réserver. Et là, on réserve en ligne, c'est quand même plus rapide. On fait de plus en plus ça, je suppose.
1: Oui, ben, c'est notre nouveauté de l'année, la réservation en ligne proposée par l'Office de tourisme.
0: Voilà. Et on peut le dire, il y a un nouveau site internet aussi qui a vu le jour. Alors, il y a quelques mois maintenant, mais c'est le premier été, je crois, pour ce site internet.
1: Alors, c'est le deuxième été, mais on va dire le premier, en effet, parce que il y a quand même, voilà, il faut faire vivre un site. Voilà, là, on part sur le premier été où notre site est...
0: Et en pleine action.
1: Exactement, c'est exactement ça.
0: Parfait, donc on n'hésite pas à les visites estivales et puis pour suivre vraiment la destination au Languedoc, on se rend sur vos réseaux sociaux. J'en profite aussi parce qu'on l'aime, on l'adore, c'est l'info semaine. Oui. Ça y est, il est de retour, il est distribué dans les commerces, voilà, dans les mairies, on le trouve un petit peu partout.
1: Exactement, ouais.
0: Donc c'est un dossier papier pour 15 jours. C'est ça?
1: Oui, alors le premier là sur le premier c'est jusqu'au 19 juillet et après c'est une fois par semaine et les deux dernières semaines d'août seront regroupées en un seul magazine aussi. Enfin un seul info semaine, voilà.
0: Donc on n'hésite pas et bien sûr on retrouve les conseillers en séjour, les conseillères en séjour, il y en a partout, tous les bureaux sont ça y est ouverts en pleine action, on peut aller les embêter. Combien sur l'été d'employés pour la destination du Haut-Languedoc? Je pose une colle à
1: non, Aïe, c'est que je dois faire des calculs alors. Donc il y a 9 permanents et on a 5 saisonniers qui sont venus renforcer l'équipe, donc des saisonniers qui étaient déjà là aussi l'an passé pour certains, donc vraiment des ça nous fait plaisir de les revoir, c'est des gens qui connaissent la destination aussi, qui ont envie de la faire vivre et de partager leur savoir. Et encore une fois, les conseillers en séjour, ils vous attendent, n'hésitez pas à venir nous rencontrer parce qu'on est là pour vous, on est là pour vous accompagner, en fonction de ce que vous souhaitez, ce que vous aimez, c'est notre rôle et on le fait avec grand plaisir.
0: Voilà. Donc on profite de notre destination, donc cette émission c'était à la fois pour les visiteurs mais aussi pour les locaux, parce qu'il faut le rappeler, les visites c'est aussi pour nous et on en apprend toujours beaucoup sur notre territoire. Je te remercie Héloïse, est-ce qu'on a oublié quelque chose ou est-ce qu'on est plutôt pas mal?
1: Alors je veux juste rajouter par rapport aux visites, c'est vrai que nous on a les visites commentées à l'office de tourisme, mais par contre sur la destination vous avez énormément d'autres visites, comme l'escape game au musée de la vie paysanne, vous avez les nocturnes dans les tours du château, enfin il y en a énormément et je veux pas en oublier en les citant, mais à l'office de tourisme on est en capacité de vous répondre en fonction de ce que vous aimez. N'hésitez pas à venir nous voir parce que vraiment il y a des associations, il y a des personnes passionnées qui font découvrir des savoir-faire,
0: des villages
1: exactement. Donc ce n'est pas les visites commentées de l'office, mais on saura vous répondre, on saura vous guider en fonction de vos désirs.
0: Donc on les nomme pas, mais n'hésitez pas parce qu'il y a beaucoup, beaucoup de bénévoles finalement qui s'engagent pour vous proposer toutes ces visites. Merci beaucoup Héloïse pour cet ajout. Merci.
1: Merci Marlise.

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1: Bonsoir à tous. La France n'est pas épargnée par les incendies. Plus de 25 000 hectares ont brûlé depuis le début de l'année. C'est presque le double de l'année dernière à la même date. En début d'après-midi, le directeur général de la sécurité civile, Julien Marion, a pris la parole pour souligner le caractère exceptionnel de ces feux.
2: Nous avons un début de saison feu de forêt 2026 qui est d'une exceptionnelle intensité. Nous avons là l'effet des pluies qui ont eu lieu en hiver et au printemps, qui ont généré des pousses de végétation importante. Toute cette végétation a séché sous l'effet des canicules successives et constitue désormais autant de combustible pour des feux qui se déclarent en raison de la combinaison des facteurs bien connus, des températures élevées voire très élevées, une hydrométrie, une humidité extrêmement faible et des épisodes de vent qui viennent donc créer ce fameux cocktail explosif.
1: Pour lutter contre ces feux, une mobilisation sans précédent de moyens est mise en place. La sécurité civile espère pouvoir déployer l'avion A400M, un avion militaire qui permet d'installer un kit de largage d'eau de grande capacité de 20 tonnes. Alors que la France continue de suffoquer, le plan Orsec chaleur extrême est déclenché. Ce plan, en vigueur dans les départements en vigilance rouge canicule, a pour objectif de protéger les personnes les plus vulnérables en coordonnant les moyens publics et privés nécessaires. Demain, la vigilance rouge va s'étendre avec 24 départements concernés, de la Bretagne à l'Île-de-France. Elle se lance une nouvelle fois dans la course à la présidentielle. Ségolène Royal annonce sa candidature à la primaire du Parti Socialiste. Sur X, la candidate malheureuse de 2007 explique sa décision par ses nombreux échanges avec des élus, des citoyens et des entreprises. Elle dit vouloir empêcher l'arrivée de l'extrême droite au pouvoir. Le Tour de France, le Belge Tim Merlier remporte la 7e étape au sprint à Bordeaux. Le maillot jaune reste sur les épaules de Tadej Pogacar. Et puis en foot, qui affrontera les Bleus en demi-finale de la Coupe du Monde? Réponse ce soir. L'Espagne et la Belgique sont face à face à Los Angeles en quart de finale à 21h. Voilà pour l'info, excellente soirée.
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0: Bon week-end à tous, il est 19h, vous êtes sur CFM Lacône.
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0: L'actualité sportive avec Léo Ardourel, bonsoir Léo.
2: Bonsoir à tous, en foot, les retombées de la victoire des Bleus contre le Maroc. En cyclisme, un Belge remporte la 7e étape du Tour de France et en rugby, le calendrier de la Coupe d'Europe est tombé. Les Bleus sont donc en demi-finale de la Coupe du Monde après leur victoire 2-0 contre le Maroc hier soir et la presse mondiale est en extase devant l'équipe de France. La France de Deschamps et Mbappé entre au Panthéon, écrit le journal espagnol AS en référence aux 3 demi-finales d'affilée des Bleus. Le fait que la France n'ait jamais été menée au score lors de cette Coupe du Monde témoigne de son talent exceptionnel, partage de son côté le journal américain The Athletic. De l'autre côté de la Manche, c'est le Guardian qui souligne un pressing de la France si efficace que les Marocains n'ont eu d'autre choix que de se replier et tenir bon avant de finalement craquer. Et puis les Bleus qui ont attiré devant les télévisions 16,1 millions de personnes qui ont regardé France-Maroc sur M6 hier soir avec 72% de part d'audience. C'est tout simplement le record de cette Coupe du Monde et même de l'année 2026. Et au-delà des téléspectateurs, la victoire contre le Maroc assure déjà des revenus supplémentaires pour la Fédération française de football. La qualification en demi-finale va rapporter au moins 23,6 millions d'euros à l'instance. Ce montant grimpera à 50 millions d'euros en cas de victoire finale. Dans l'actualité également, le Tour de France avec la 7e étape entre Ajetmo et Bordeaux qui vient de se terminer. C'est le Belge Tim Merlier qui s'est imposé au sprint. Le coureur de Soudal Quickstep a devancé Warren Schold et Guirmet. Côté maillot jaune, il est toujours sur les épaules de Tadej Pogacar. Après la publication du calendrier du top 14 hier, place à celui de la Coupe des Champions aujourd'hui. Le champion en titre Bordeaux-Bègles démarrera sa campagne européenne en Angleterre sur la pelouse de Gloucester. De son côté, le Stade Toulousain, champion en titre du top 14, recevra les Chiefs d'Exeter. Toulouse qui fera également partie des 3 clubs français qui se déplaceront en Afrique du Sud en phase de poule. Le club rouge et noir se rendra à Johannesburg pour affronter les Lions. Le Racing 92 ira au Cap pour jouer contre les Stormers. Et le Stade français défiera les Bulls à Pretoria. Bonne soirée à tous.
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Après ce petit live de Nirvana qui fait toujours du bien, eh bien, il est l'heure pour moi de vous dire qu'il est 19h15 et que demain, vous pourrez profiter du bal des pompiers à la Salvetat. Rendez-vous au parking du gymnase à côté donc de la caserne. Rendez-vous dès 18h pour le bal des pompiers qui sera animé, notamment la bodega, par la patronne. Ça sera suivi d'une animation musicale avec DJ, bien sûr, restauration prévue sur place.

Vous pouvez nous retrouver sur cfmradio.fr, j'aime à vous le rappeler. Et n'oubliez pas non plus, demain, nous serons toujours depuis Albi, depuis Pause Guitare, pour des émissions spéciales de 16h à 18h. N'hésitez pas à nous rejoindre et à retrouver bien sûr toute l'actualité de votre radio sur cfmradio.fr ou sur nos réseaux sociaux. Tout de suite, Green Day, on se fait plaisir avec American Idiot. Belle soirée.

Dans les fidèles auditeurs de CFM Lacone, je sais qu'il y a de nombreux amateurs de musique, et notamment de musique classique. Eh bien, les musicales des Monts de Lacone sont de retour sur Lacone, Murat et Vianne les dimanches de l'été. C'est donc les dimanches à 18h. L'entrée est à 10€. Et le premier dimanche, c'est donc celui-ci, le 12 juillet. Vous avez rendez-vous avec de l'orgue et de la trompette, Yves Gourina et Philippe Lafitte. Ça sera à l'église de Lacone. Et notez que le dimanche 19, ça sera toujours orgue, mais cette fois-ci clarinette avec Pierre Barthès et Robert Gignier au temple de Vianne. Le tout est organisé par les amis de l'orgue.

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1: Votre actualité de 20h avec Selim Ogba. Bonsoir Selim.
2: Bonsoir à tous. Les températures vont continuer à augmenter ce week-end. 9 départements de l'Ouest sont en vigilance rouge canicule du Morbihan à la Vienne en passant par la Sarthe. Une vigilance qui s'étendra demain avec 24 départements concernés. 59 seront en alerte orange. Près de 38 degrés sont annoncés demain sur le quart nord-ouest. Un contexte de forte chaleur qui pousse les autorités à déclencher le plan hors sec chaleur extrême. Un plan qui vise à protéger les personnes les plus vulnérables en coordonnant les moyens publics et privés nécessaires. Avec une telle chaleur et des sols secs, de nombreuses communes renoncent à leur feu d'artifice du 14 juillet. Et face à ces conditions, Marina Ferrari appelle à la vigilance absolue dans les zones de baignade. La ministre des Sports a fait état de 131 décès par noyade depuis le 19 juin. L'épisode de canicule continue de s'étendre sur les trois quarts du pays. Il devrait persister au moins jusqu'à mardi, d'après Météo France. Dans l'actualité également, le cessez-le-feu est terminé entre les États-Unis et l'Iran, une annonce signée Donald Trump aujourd'hui. Le président américain a également accepté de poursuivre les négociations avec l'Iran après la reprise des hostilités cette semaine. 90 cibles militaires ont été ciblées par l'armée américaine dans la nuit de mercredi à jeudi. Les réquisitions du parquet ont été suivies. L'homme qui avait tué sa compagne dans le parc des Buttes-Chaumont à Paris a été condamné à 27 ans de réclusion criminelle pour meurtre aggravé. Une peine assortie d'un suivi socio-judiciaire de 8 ans et d'une injonction de soins. La satisfaction pour les livreurs de repas à vélo chez Uber Eats et Deliveroo, les deux plateformes respectives leur ont accordé une hausse de leur revenu minimal horaire, passant de 11,75 € brut à 19 €. Ces nouvelles rémunérations entreront en vigueur au 1er septembre. Cet accord prévoit une clause de réexamen de manière annuelle ou avant si un événement exceptionnel le justifie, comme une hausse de l'inflation. Et puis, bison futé voie rouge demain dans le sens des départs. La circulation sera très difficile dans les trois quarts du pays pour ce premier week-end de vacances. La journée est même classée en noir en Auvergne-Rhône-Alpes. Voilà pour l'actu. Très bon début de soirée.
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Everything sur CFM Lacone. Ce lundi 13 juillet, vous avez rendez-vous à La Raviège pour la fête du lac de La Raviège au port d'Éboulouir. Donc lundi 13 juillet, c'est organisé par le comité des fêtes Salve-toi. On vous attend pour un repas aligot saucisse et fruits pour 12 euros. Il y aura une animation DJ du comité en première partie à 18h et ensuite le groupe Legacy Time Machine. Et n'oubliez pas, 22h, le feu d'artifice sur le lac de La Raviège organisé par la commune, donc c'est ce lundi 13 juillet.

sur CFM Lacon, 20h35. Pour les chineurs et chineuses habitués, ils le savent déjà, le 14 juillet, c'est le grand vide-grenier de Lacon. Mais pour les autres, n'hésitez pas à aller faire un tour ce mardi 14 juillet sur la place du Général de Gaulle à Lacon, mais un petit peu aussi dans les rues de Lacon. C'est l'association Mémoire Laconaise qui organise son traditionnel vide-grenier tout au long de la journée, le 14 juillet.

vous souhaite une très très belle soirée. D'ici quelques minutes, la rediff du MAG, ce sera à 21h. On n'oublie pas qu'on se retrouve aussi demain de 16h à 18h depuis Albi, depuis le festival Pause Guitare. Donc à écouter sur votre radio locale. Et bien sûr, n'hésitez pas à nous suivre sur nos réseaux sociaux, sur le site cfmradio.fr. Je vous souhaite bien sûr une bonne soirée, un bon week-end à l'écoute de votre radio locale.

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1: Dans le mag, en cette fin de semaine, eh bien, on va s'intéresser au tourisme. Et pour cela, je suis avec Héloïse Cojol, directrice de la destination du Haut-Languedoc. Bonjour Héloïse.
2: Bonjour.
1: Alors Héloïse, ce début de saison commence sous la chaleur, la canicule même. Et c'est vrai que notre territoire est une destination un petit peu idéale pour sa fraîcheur.
2: Ben oui, exactement. Oui, c'est vrai qu'on est quand même sur une destination nature, une destination fraîcheur. On a des lacs également. Enfin voilà, il y a quand même des parties bien ombragées. C'est vrai que la canicule peut permettre aussi aux gens de venir découvrir cette destination, peut venir profiter pour se mettre au frais par rapport à tout ce qu'il y a à faire aujourd'hui sur notre destination, au lac. Et comme je le disais tout à l'heure, passer des moments un peu au frais. Voilà, ce qui peut aider énormément. Donc on a quand même le retour de certains touristes là qui sont venus sur la dernière sur le dernier épisode de la canicule et qui connaissaient pas spécialement, mais du coup qui je pense reviendront aussi avec bonheur sur ce côté un peu frais. Voilà.
1: Donc on en profite et on est une destination qui reste verte, j'ai envie
2: Exactement.
1: De dire, malgré la chaleur. Alors notre destination, c'est cette fraîcheur, ces lacs, ces piscines, mais c'est aussi l'occasion de se cultiver, d'apprendre des choses, de rigoler aussi. Alors il y a plein de visites qui sont proposées, il y en a 9 proposées par l'Office de Tourisme. Alors j'avais envie de commencer par celle où on s'amuse. Oui. Il y a vraiment, j'ai envie de dire, c'est la top du top, ceux et celles qui ne l'ont jamais fait, même en habitant ici. Allez-y, c'est celle du circuit de l'enfant sauvage.
2: Alors exactement, ouais, on a 9 visites commentées du coup qui sont réalisées par les conseillers en séjour. Et cette année, le sentier de l'enfant sauvage, c'est Laurie qui vous amène à la découverte de cette histoire. Voilà, on est vraiment dans l'immersion, à savoir que c'est vraiment le sentier tout le long. On est dans l'immersion tout le long du sentier et on rentre vraiment dans l'histoire de façon ludique. C'est une visite qui est très appréciée des enfants, également des parents, et c'est vrai que c'est un beau moment de partage tous ensemble, et Laurie vous amènera découvrir tout ça avec plaisir.
1: Donc c'est les mardis, mercredis, jeudi, 14h30, et on est au frais parce que c'est assez en hauteur et c'est sous les arbres dans la forêt, donc il n'y a pas de souci.
2: Exactement, ouais.
1: Alors, autre atelier en famille, c'est l'atelier comme au néolithique à Murat-sur-Vèbre. Alors ça me permet de parler de cet atelier, mais aussi en fait de la visite qui est proposée aussi au centre d'interprétation des mégalithes, donc c'est à Murat.
2: Oui, alors du coup, sur Murat, vous avez deux visites commentées. Donc, il y a la visite commentée, comme vous l'avez dit, du centre d'interprétation des mégalithes, et il y a l'atelier comme au néolithique. Donc, c'est des visites qui sont ouvertes à tous, hein, mais on a vraiment pensé aussi l'atelier comme au néolithique pour les enfants. Pourquoi ? Parce que c'est vraiment de façon ludique, et là, c'est Christelle et Léa qui vous amèneront dans cet univers, de façon ludique, avec une activité à la fin pour les enfants, où ils repartent avec un petit quelque chose, mais je vais pas tout dévoiler parce qu'il faut aller le vivre aussi. Voilà.
1: Elle nous fait du teasing, ouais, comme on dit, Héloïse, donc c'est parfait. Donc, on va dire la visite normale, sérieuse, entre guillemets, oui, hein, parce que, on le sait, Christelle et Léa sont vraiment super. Donc ça, c'est les mardis et jeudis, 14h30. Et les mercredis et jeudis, c'est vraiment l'atelier comme au néolithique, donc toujours pour les enfants, accompagné d'un adulte, hein, on le précise quand même.
2: Oui, et puis il faut savoir aussi que lors de cet atelier comme au néolithique, je pense que les parents s'amusent autant que les enfants. Ou les grands-parents s'amusent autant que les petits-enfants. Enfin voilà, on a quand même de beaux moment de partage à ce moment-là.
1: Donc on en profite, oui. Donc je le dis, mercredi et jeudi, 10h30, donc pour cet atelier commun néolithique. Ensuite, il y a les visites de village. On a Fraisse-sur-Agoute qui se visite, on a Lacaune et la Salvetat aussi. Alors, c'est pas le même type de visite.
2: Non.
1: Alors, je te laisse peut-être, je sais pas par laquelle tu as envie de commencer.
2: Je vais commencer avec Caroline, du coup, qui est notre conseillère en séjour sur Fraisse-sur-Agoute et qui vous amènera à la découverte de ce beau village fleuri. De son patrimoine, de son histoire, voilà, de plein d'anecdotes qu'il faut vivre aussi. Un petit tour très agréable avec Caroline qui vous fera découvrir tout cela. Et donc, du coup, comme tu l'as dit, il y a également les visites La Salvetat sur Agoute et Lacaune-les-Bains. Alors là, on est passé depuis l'an dernier, c'est la deuxième année où on le fait, avec l'association de Joker. Pareil, je dévoilerai pas tout, il faut juste savoir que l'association de Joker, c'est 3 personnes qui viennent du théâtre, du milieu du théâtre, et qui œuvrent de façon ludique à vous faire découvrir vraiment toutes les anecdotes de différents villages. C'est très rigolo. Enfin, voilà, on a de très bons retours là-dessus. C'est une façon de vivre une visite commentée autrement et en rigolant surtout.
1: Ouais, alors moi j'ai eu l'occasion d'en faire des visites à Aijoker et c'est vraiment, je vous les conseille, pourtant il me semblait déjà tout connaître du territoire. Eh ben non, j'en ai appris et puis surtout j'ai beaucoup ri et ça a plu et ça a plu aussi au jeune public.
2: Exactement, ouais, c'est ça, c'est vraiment... sur l'office de tourisme, on a quand même cette envie aussi de faire vivre des moments en famille ou entre amis et pas parce que par exemple c'est des passionnés d'histoire, des passionnés de patrimoine, les enfants peuvent se sentir un peu à l'écart des fois et là c'est vraiment on met tout au même niveau et on passe un bon moment et pour le coup on apprend vraiment énormément de choses également.
1: Donc on n'hésite pas, alors Freise-sur-Agout c'est tous les mercredis à 10h30, c'est le matin, et par contre les visites insolites avec Joker, donc l'association de Joker à Lacône-les-Bains c'est à 17h le mercredi pardon, et le jeudi c'est à la Salvetta 17h30, donc en fin de journée pour ces deux visites. Alors on a fait un petit peu tout le tour des patrimoines, non il nous reste quand même celle du barrage, barrage du Laouzas à Nage, donc là c'est le mercredi matin 10h. Alors, est-ce qu'on rentre dans le barrage? Je pose toujours la question.
2: Et non,
1: on ne peut pas.
2: Mais par contre, c'est pas pour autant que vous ne vivrez pas une belle expérience, parce que c'est vrai que Antoine, qui est du coup le conseiller en séjour, qui s'occupe de cette visite, est passionné et passionnant. Voilà. Donc, il faut aller le vivre, il faut le voir. Il prend le temps, il explique beaucoup de choses et je sais que les gens qui la font, bon, il y a toujours cette petite frustration, on est d'accord.
1: On a envie d'y rentrer dedans, même moi j'ai envie, j'ai pas eu l'occasion, donc voilà.
2: Mais on ne peut pas, mais en tout cas, voilà, il y a quand même de magnifiques choses à découvrir avec Antoine.
1: Donc on n'hésite pas et on sera au pied de ce barrage donc du Laouzas à Nage, sur la commune de Nage. Après, il y a les visites savoir-faire, puisque notre territoire, c'est aussi un territoire quand même industriel, avec son industrie agroalimentaire, que ce soit pour l'eau ou pour la charcuterie. Et il y a aussi un passé industriel. Alors voilà, les visites savoir-faire, je ne sais pas par laquelle on commence. Alors peut-être celle que j'ai faite toute petite, celle de la filature Ramon à Lacône-les-Bains, parce que c'est vrai que c'est vraiment une expérience un petit peu hors du commun, hors du temps.
2: Ah oui, c'est exactement ça en fait. La filature Ramon à Lacône, c'est ce que je voulais dire aussi. Donc du coup, c'est ça, c'est on remonte le temps. On remonte le temps, on vit quelque chose de fort, on apprend beaucoup de choses. Pareil, destiné à vraiment tout le monde. Et là, c'est Christelle pour le coup qui vous accueillera et qui aura le bonheur et le plaisir de vous faire découvrir tout ça. Attentive, elle s'est beaucoup renseignée aussi. Voilà, donc c'est vrai qu'on a la chance d'avoir des conseillers en séjour qui sont passionnés de ce qu'ils font. Donc ils vont pas s'arrêter, ils vont aller toujours plus loin, toujours à la recherche. Donc Christelle vous donnera rendez-vous pour la filature Ramon et c'est également elle du coup qui fait découvrir les secrets, l'histoire aussi de la fabrication de la charcuterie à Lacône avec les visites, les rendez-vous charcutiers à Lacône. Et cela aussi, il se termine avec une petite dégustation. Donc franchement, pourquoi ne pas y aller?
1: Il faut en profiter. Alors là, il y a pas mal de visites. La filature Ramon, c'est mardi et vendredi matin 10h30, mercredi et samedi à 15h. Et les rendez-vous charcutiers, donc c'est à la maison de la charcuterie, les jeudis et vendredis 18h et samedi 11h30. Bon, on le voit, c'est juste avant les repas.
2: Oui, exactement. C'est la mise en bouche.
1: C'est la mise en bouche. Donc on va se régaler. Et on se régalera aussi en se désaltérant à la Salvetta. Donc là, c'est bien sûr l'usine d'embouteillage qui est visitée. Et ça, c'est, on va dire, c'est le best-seller un petit peu des visites.
2: Oui, mais on le voit aussi parce qu'on a quand même 5 créneaux sur cette visite. On en a rajouté un cette année par rapport aux demandes que l'on voit, en fait, par chaque année. Donc cette année, on a l'autorisation aussi d'en rajouter une. Donc merci aux responsables de l'usine parce que sans eux, on ne pourrait pas y rentrer. Et là, c'est Sébastien. Donc Sébastien, c'est notre conseiller en séjour qui fait vivre les bulles de la Salvetta, qui fait découvrir l'usine d'embouteillage. Et encore une fois, c'est quelque chose que l'on ne connaît pas, on ne sait pas comment c'est fabriqué. Donc il ne faut pas hésiter à passer cette porte-là, à passer cette envie d'aller découvrir ce savoir-faire qui est fabuleux.
1: Qui est fabuleux et c'est vrai qu'on ne sait pas, on n'imagine pas, donc c'est l'occasion, donc c'est les mardis 10h30, 14h30, les jeudis 14h30 et les vendredis 14h30, 16h, il y a un petit peu tous les horaires, donc c'est plutôt sympa. Du coup, on n'a pas parlé des tarifs, c'est tarif unique, alors pour les visites patrimoine savoir-faire, c'est le tarif plein 12 ans et plus 5 euros, tarif réduit 6 ans 6, 11 ans, 2 euros. C'est gratuit pour les plus petits. Pour le rendez-vous charcutier, c'est un tout petit peu plus cher. 8 euros et réduit 2 euros parce qu'on va déguster. On va vraiment se faire plaisir. Ouais, c'est pas juste un petit bout qui sera proposé. Et après, il y a les ateliers en famille. Alors là, c'est rigolo, c'est l'inverse. Le tarif plein, c'est pour les 0 à 11 ans, c'est 5 euros. Et pour les plus de 12 ans, c'est 2 euros parce que l'idée, c'est l'enfant qui paye.
2: Voilà, exactement. Parce que du coup aussi, c'est vrai que... Après, c'est des choses à découvrir, mais on ne vient pas sans rien à ces visites, donc du coup il y a quand même du matériel à côté. Mais je vous laisserai voir parce qu'il faut aller rencontrer Laurie, Christelle et Léa.
1: Donc c'est vraiment bien, les places sont limitées puisque c'est des petits groupes, donc on pense à s'inscrire. Alors soit on appelle directement les offices de tourisme au 05 32 11 09 45, c'est un numéro unique, ou alors on peut aussi aller sur destinationlanguedoc.fr/réserver. Et là, on réserve en ligne, c'est quand même plus rapide. Oui. On fait de plus en plus ça, je suppose.
2: Oui, c'est notre nouveauté de l'année, la réservation en ligne proposée par l'Office de tourisme.
1: Voilà. Et on peut le dire, il y a un nouveau site internet aussi qui a vu le jour. Alors, il y a quelques mois maintenant, mais c'est le premier été, je crois, pour ce site internet.
2: Alors, c'est le deuxième été, mais on va dire le premier, en effet, parce que... Il y a quand même, il faut faire vivre un site. Là, on part sur le premier été où notre site est...
1: En pleine action.
2: Exactement, c'est exactement ça.
1: Parfait, donc on n'hésite pas à les visites estivales. Et puis, pour suivre vraiment la destination au Languedoc, on se rend sur vos réseaux sociaux. J'en profite aussi parce qu'on l'aime, on l'adore, c'est l'info semaine. Oui. Ça y est, il est de retour, il est distribué dans les commerces, dans les mairies, on le trouve un petit peu partout.
2: Exactement, ouais.
1: Donc c'est un dossier papier pour 15 jours. C'est ça?
2: Oui, alors le premier, c'est jusqu'au 19 juillet, et après, c'est une fois par semaine, et les deux dernières semaines d'août seront regroupées en un seul magazine aussi. Enfin, un seul info semaine, voilà.
1: Donc on n'hésite pas, et bien sûr on retrouve les conseillers en séjour, les conseillères en séjour, il y en a partout, tous les bureaux sont, ça y est, ouverts, en pleine action, on peut aller les embêter. Combien sur l'été d'employés pour la destination du Haut-Languedoc? Là, je pose une colle à
2: Non, c'est que je dois faire des calculs alors. Donc il y a 9 permanents, et on a 5 saisonniers qui sont venus renforcer l'équipe, donc des saisonniers qui étaient déjà là aussi l'an passé pour certaines, donc vraiment ça nous fait plaisir de les revoir. C'est des gens qui connaissent la destination aussi, qui ont envie de la faire vivre et de partager leur savoir. Et encore une fois, les conseillers en séjour, ils vous attendent. N'hésitez pas à venir nous rencontrer parce qu'on est là pour vous. On est là pour vous accompagner. En fonction de ce que vous souhaitez, ce que vous aimez, c'est notre rôle, et on le fait avec grand plaisir.
1: Donc on profite de notre destination, donc cette émission c'est à la fois pour les visiteurs mais aussi pour les locaux, parce qu'il faut le rappeler, les visites c'est aussi pour nous, et on en apprend toujours beaucoup sur notre territoire. Je te remercie Héloïse, est-ce qu'on a oublié quelque chose ou est-ce qu'on est plutôt pas mal?
2: Alors je veux juste rajouter du coup par rapport aux visites, c'est vrai que nous on a les visites commentées à l'Office de tourisme, mais par contre sur la destination vous avez énormément d'autres visites, comme l'Escape Game au musée de la vie paysanne, vous avez les nocturnes dans les tours du château, il y en a énormément et je ne veux pas en oublier en les citant, mais à l'Office de tourisme, on est en capacité de vous répondre en fonction de ce que vous aimez. N'hésitez pas à venir nous voir parce que vraiment, il y a des associations, il y a des personnes passionnées qui font découvrir des savoir-faire.
1: Des villages,
2: exactement. Donc, ce n'est pas les visites commentées de l'Office, mais on saura vous répondre, on saura vous guider en fonction de vos désirs.
1: Voilà. On les nomme pas, mais n'hésitez pas parce qu'il y a beaucoup, beaucoup de bénévoles finalement qui s'engagent pour vous proposer toutes ces visites. Merci beaucoup Héloïse pour cet ajout.
2: Merci Marlise.

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1: Ouais, c'est encore JT. Je sais pas, juste pour dire que le P sort demain et que j'ai que dalle. J'ai rien pour faire la promo, donc je sais pas. Sortez-vous les doigts du cul, quoi. Faites quelque chose, n'importe quoi, mais faites quelque chose, quoi. Ciao.

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1: Bonsoir à tous. Les températures vont continuer à augmenter ce week-end. 9 départements de l'Ouest sont en vigilance rouge canicule du Morbihan à la Vienne, en passant par la Sarthe. Une vigilance qui s'étendra demain avec 24 départements concernés. 59 seront en alerte orange. Près de 38 degrés sont annoncés demain sur le quart nord-ouest. Un contexte de forte chaleur qui pousse les autorités à déclencher le plan hors sec chaleur extrême. Un plan qui vise à protéger les personnes les plus vulnérables en coordonnant les moyens publics et privés nécessaires. Avec une telle chaleur et des sols secs, de nombreuses communes renoncent à leur feu d'artifice du 14 juillet. Et face à ces conditions, Marina Ferrari appelle à la vigilance absolue dans les zones de baignade. La ministre des Sports a fait état de 131 décès par noyade depuis le 19 juin. L'épisode de canicule continue de s'étendre sur les trois quarts du pays. Il devrait persister au moins jusqu'à mardi, d'après Météo France. Dans l'actualité également, le cessez-le-feu est terminé entre les États-Unis et l'Iran. Une annonce signée Donald Trump aujourd'hui. Le président américain a également accepté de poursuivre les négociations avec l'Iran après la reprise des hostilités cette semaine. 90 cibles militaires ont été ciblées par l'armée américaine dans la nuit de mercredi à jeudi. Les réquisitions du parquet ont été suivies. L'homme qui avait tué sa compagne dans le parc des Buttes-Chaumont à Paris a été condamné à 27 ans de réclusion criminelle pour meurtre aggravé. Une peine assortie d'un suivi socio-judiciaire de 8 ans et d'une injonction de soins. La satisfaction pour les livreurs de repas à vélo chez Uber Eats et Deliveroo, les deux plateformes respectives leur ont accordé une hausse de leur revenu minimal horaire, passant de 11,75 € brut à 19 €. Ces nouvelles rémunérations entreront en vigueur au 1er septembre. Cet accord prévoit une clause de réexamen de manière annuelle ou avant si un événement exceptionnel le justifie, comme une hausse de l'inflation. Et puis, bison futé voie rouge demain dans le sens des départs. La circulation sera très difficile dans les trois quarts du pays pour ce premier week-end de vacances. La journée est même classée en noir en Auvergne-Rhône-Alpes. Voilà pour l'actu, très bon début de soirée.
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